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1: Oui, mais ce n'est vraiment pas très imaginatif. Représentez-vous dans 5 ans. Est-ce que ce ne serait pas très agréable d'avoir mis un petit paquet de côté, tout l'argent possible, ou de l'avoir investi pour pouvoir en profiter? Peut-être pour manger, boire, et puis aussi pour être heureuse, hein? Et peut-être pour vous marier.
2: Le problème, c'est qu'on ne peut pas voir dans le futur.
1: J'ai vu dans le futur.
2: Dites-le à Mike, alors il a vu dans le futur, lui aussi. Je crois que je vais aller préparer le dîner. Évidemment, sauf pour Léo.
1: Alors, vous avez vu dans le futur, hein? Et qu'avez-vous vu? Acheter Penn Central et IBM? Je ne plaisante pas, Mike. J'ai vu dans le futur, pas à travers des yeux magiques ou des trucs comme ça. Il suffit simplement de regarder le passé, l'histoire, de regarder le cours des événements, d'y réfléchir longuement et d'atteindre à une connaissance absolue de ce qui va se passer dans le futur. Et qu'avez-vous vu exactement? Eh bien, j'ai vendu mes actions, hypothéqué ma maison. Mais félicitations, qu'avez-vous fait avec l'argent? Eh bien, je l'ai placé dans des investissements liquides, avec intérêt. De cette façon, je peux vivre sur les intérêts. Comme ça, quand je serai à court, je pourrai retirer les bonus des investissements. Ah, vous êtes un de ces types. Je croyais que vous étiez un des nôtres. Je suis désolé, je n'avais pas compris. Je suppose qu'en faisant ce que vous avez fait, vous n'avez fait que précipiter la chose même qui vous a poussé à le faire. Nous devons tous vivre notre propre karma. Karma? Mais qu'est-ce que c'est que ce truc dont vous, les hippies, vous parlez tous? Qu'est-ce que c'est que le karma? Eh bien, Doc, c'est une sacrée question. Le mot en hindou veut probablement dire une chose, mais parmi les hippies américains et les autostoppeurs de toutes sortes, cela veut dire...
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Eh bien, disons que vous vous êtes trouvé à la porte de chez vous. Alors, vous allez à votre boîte aux lettres prendre la clé. Quand vous y arrivez, vous vous apercevez que votre clé n'est pas là. Vous ne l'avez pas remise la dernière fois. Alors, vous tapez sur la boîte aux lettres, ce qui fait sortir les chiens. Et un chien vient vers vous et commence à aboyer. Alors, vous frappez le chien et le chien s'en va en hurlant et passe devant la maison du voisin. Et les voisins appellent la police. Et quand la police arrive pour enquêter, elle vous arrête pour avoir essayé de rentrer chez vous dans votre propre maison. C'est ça, le karma. Alors, n'avez-vous pas un peu peur du karma, monsieur, manger, boire et être heureux? Eh bien, monsieur propre, quand je regarde dans le futur, je ne vois aucun karma. Eh bien, c'est là que nous différons, alors. Parce que moi, je l'ai vu, et cela fait une grosse différence.

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Voilà, nous arrivons à la fin de notre émission. Je vous souhaite une très bonne semaine. Je vous dis au revoir jusqu'à la semaine prochaine.

0: Bonsoir et bienvenue dans Dobbing, la nouvelle émission mensuelle sur Radio Campus. Je suis Barbara Lemarchal et je suis passionnée de daube, ce type de musique inaudible. Et du coup, ensemble, nous allons explorer les curiosités musicales allant du flop commercial à l'inaudible. J'espère que vous êtes prêts. Et sans plus attendre, rendons-nous au camping de la Pinède où se tient la dernière surprise partie de la saison.
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2: Et bonsoir, bonsoir, je suis DJ Dub. Est-ce que vous êtes tous avec moi? Alors ça va être chaud, chaud, chaud, c'est parti pour une...

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1: Est-ce que vous êtes tous là ce soir? Allez, on continue à danser, danser, là, c'est Ringo!

pas chez eux, ça fait plein de méchants qu'on en parle aussi grand, ils vont pas le montrer du tout. Non. 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

0: Est-ce que vous êtes encore là? Surtout, ne partez pas, nous revenons juste après la pause publicitaire.
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Est-ce que vous êtes encore là? Oui. Enfin. Vous avez été fantastique et pour clôturer cette fabuleuse soirée, j'ai une surprise pour vous. Une surprise extra. Au camping de la Pinède, ce soir, en exclusivité, j'ai nommé le grand Bernard Martin!

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c'est en français, mais avec des expressions. C'est le massacre du français. C'est maroliser le français, je ne sais pas dire. C'est de notre langage. Quand on s'en sortait plus, dans le français, on inventait des mots où on disait le mot, mais qui était massacré. Et comme on dit chez nous, « Davos France, mi Europe ». En France, c'est de meilleure classe.

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Bonjour et bienvenue à Musique et Continent. Musique et Continent est une émission de Radio Campus. Radio Campus, la radio de la communauté de l'Université libre de Bruxelles. Musique et Continent a lieu le deuxième samedi du mois de 15h à 16h30. Au micro à la programmation musicale et à la technique, Criso. Notre numéro de téléphone 02 640 87 17. Notre émission, évidemment, la Radio Campus peut se capter aussi sur le web, radiocampus.be. Et vous avez aussi bien les grilles, aussi bien les émissions qui sont en direct. Voilà donc la puce que nous allons vous mettre à l'oreille ce samedi 13 juin 2026. La programmation de ce samedi, c'est exclusivement basée sur ce que nous allons écouter ce mois de juillet dans le cadre de Bruxelles Festival. J'ai essayé de vous illustrer un peu musicalement de quoi sera composée la programmation de ce festival. Un festival Bruxelles qui est au parc de Seghem, c'est à côté de l'Atomium. C'était un festival, retenez la date, la première édition c'était en 1977. Moi j'étais encore très très loin de cette émission, vous d'ailleurs aussi peut-être, il y en a qui n'étaient pas encore nés. C'était un festival qui a fait son bonhomme de chemin, qui est devenu pratiquement une institution à Bruxelles. Bruxelles Festival, c'est début juillet, donc du 3 juillet au 5 juillet, à côté de l'Atomium, avec notre bel ouvrage. Écoutez de la musique, il y aura beaucoup de jazz et vous allez découvrir aussi à travers cette émission. Voilà le programme, le décor planté de cette émission. Sinon, à côté de ça, ben, vous restez chez vous calfeutrés et vous écoutez Musique et Continent. Voilà le programme, il est planté et à tout à l'heure.

Voilà, si vous venez de nous capter maintenant, sachez que vous êtes sur Radio Campus, à l'écoute de Musique et Continent, une émission qui a lieu le deuxième samedi du mois. Musique et Continent, je ne le cesse de répéter depuis la nuit des temps, c'est un espace où la musique ne sert que de prétexte. On essaie de rencontrer, de présenter les événements culturels et aussi les musiques, on essaie de les contextualiser. Aujourd'hui, je n'ai pas d'invité, bien entendu, mais toute la programmation s'articule autour du festival Brossella Festival, donc, qui aura lieu du 3 au 5 juillet au Parc de la Verdure. C'est dans le Théâtre de la Verdure, c'est dans le Parc d'Auxegem. À Bruxelles, c'est un festival, comme je le disais, qui est là depuis des années. La première édition, je pense qu'elle a eu lieu en 1977. Donc ça continue. Et il y aura beaucoup de noms, notamment Dafer Youssef, que je vous conseille d'aller voir spécialement parce que j'ai toujours beaucoup d'admiration pour la voix et puis pour toute la culture musicale qui porte à travers la musique soufie, à travers le jazz, tout ça. C'est un monsieur, un Tunisien, qui a su marquer les lettres de noblesse, tout son art. Il vivait en Allemagne jusque-là. Et là, il sera à Bruxelles. Dernièrement, il était au Palais des Beaux-Arts. Il a fait un concert exceptionnel. À côté de lui, bien sûr, il y aura Tcheklo, un autre monument de la musique. La musique un peu baïfale. Il vient du Sénégal, celui-là. Jeune toujours qu'on connaît, de chez nous. Bamako Express, Mimoux Suprême, il y aura aussi Nemka, la jeune Nigériane qui monte, qui grimpe, Greg Flood Trio, donc beaucoup de groupes, vraiment c'est sur donc le 3, le 4 et le 5, 3 journées. Et si vous voulez avoir des renseignements, il y a un numéro de téléphone, 02-476-85-8702, 04-476-85-8702, et vous aurez les organisateurs. Sinon, vous allez sur le site de Festival Brossella. Tout ce que je vous dis, vraiment, c'est là-dessus que je l'ai puisé, donc je n'ai rien inventé. D'ailleurs, on vous dit là, sur ce titre, que Brossella est un festival de musique emblématique qui se déroule chaque année à Bruxelles, depuis donc la nuit des temps. Cet événement phare célèbre la diversité musicale et culturelle à travers une programmation riche en artistes locaux et internationaux. C'est fondé sur une passion commune pour la musique. Brossella offre une expérience unique où les amateurs de tous les âges peuvent se réunir pour profiter de ces concerts en plein air dans un cadre pittoresque. La seule chose que nous pouvons faire, c'est croiser les doigts, bien entendu, pour qu'il y ait du soleil. Et bien sûr, il y a toujours du soleil au rendez-vous, généralement. Donc, à ce festival, j'ai été quelques fois, plusieurs fois d'ailleurs, presque chaque année, mais pas depuis le début, parce que je n'étais pas encore ici à ce moment-là. Donc, la programmation de cet après-midi, si vous voulez la voir, vous regardez sur le site de Radio Campus, Musique et Continent. Sinon, vous appelez peut-être lundi, parce qu'en direct, là, je ne saurais pas vous prendre. Vous appelez lundi et vous aurez toutes les musiques que j'ai concoctées pour vous inviter, pour vous mettre la puce à l'oreille, pour vous mettre l'eau à la bouche, pour que vous veniez nombreux, donc, participer à ce festival Brossella. Et aussi, un clin d'œil, vous avez entendu la musique Nyanwa tout à l'heure. C'est une musique aussi qui rappelle qu'il y a un autre festival, mais ça, c'est au Maroc, bien entendu. Vers cette période aussi estivale, il y a un festival Nyanwa. Ben, évidemment, on ne peut pas être et au Maroc et être ici. Commencer d'abord par être ici et puis la suite, on verra. Je vous signale déjà qu'au mois de septembre, il y aura une très belle voix du folk, Emile Waris, pratiquement l'alter ego de Dolly Parton, qui sera à Beaux-Arts aussi pour un concert exceptionnel. Donc, les événements musicaux, les activités culturelles, ça ne manque pas. Et à travers les émissions de Radio Campus notamment, nous sommes là pour vous rappeler tous ces grands rendez-vous. On poursuit notre programmation musicale. Bonne écoute et restez en compagnie de Musique et Continent.

Eh oui, la musique, elle est très belle lorsqu'elle est exécutée avec des mots profonds, des textes d'une beauté inouïe, lorsqu'on parle de l'unité de peuple, lorsqu'on parle d'un continent qui a été meurtri. À travers ce morceau, We Are One Blood, Siam Bandan, c'est un super morceau qui m'a personnellement touché. Dans la programmation de cet après-midi, comme je vous le disais, c'est une programmation qui s'articule autour du Festival Borsela, qui aura lieu du 3 au 5 juillet au Théâtre de Verdure, c'est au pied de l'Atomium. Un festival qui a lieu chaque année, avec à l'époque c'était une journée jazz, une journée folk, la musique qui venait du monde. Et cette année, il y a un panel qui est vraiment de choix fait pour vous. Je vous invite vraiment à aller passer ce moment agréable en famille, d'autant plus que le cadre s'y prête. Donc il y a une programmation très éclectique avec des talents confirmés, des personnes qui ont marqué les scènes internationales et les scènes belges. Je vous ai donné quelques noms juste pour émailler un peu cette programmation. Sinon, si vous voulez voir les groupes qui sont programmés, vous allez sur le site de Borsela Festival. Vous regardez ce qui vous plaît. Je suis certain, convaincu que vous trouverez chaussures à vos pieds pour la famille aussi. Donc je vous invite vraiment à y aller. Si vous êtes intéressé aussi par notre programmation, vous allez sur le site de Radio Campus, donc radiocampus.be, et là vous regardez la musique et continent. Vous avez toute la programmation. Je n'avais pas d'invité aujourd'hui, c'est pour cela que je vous ai laissé écouter avec délectation cette belle musique, cette programmation qui vous met du baume au cœur. Juste pour vous dire que Radio Campus est là pour vous accompagner un samedi agréable, un samedi où il y a du soleil. Voilà, donc on continue jusqu'à la fin. Ben, c'est ça l'objet de cette émission aussi, de rappeler que la musique, c'est notre âme. C'est un philosophe, je pense, si je ne m'abuse, Saint-Augustin qui disait que quand on chante très bien, c'est comme si on priait deux fois. Ben, priez deux fois sur le site du livre examen. Est-ce qu'on peut se permettre ce genre de maxime? Pourquoi pas? Tout compte fait, ça fait partie du patrimoine de l'humanité, de la philosophie, du monde. Ubuntu, comme on le disait dans la chanson qu'on vient d'écouter, c'est « Si vous êtes là, c'est que nous sommes là, nous existons les uns pour les autres et les autres pour les uns ». Voilà, c'est notre humanité, c'est notre monde qui est un monde qui est fait de valeurs humaines, de valeurs d'identification, où on se reconnaît à travers l'autre. On poursuit notre balade musicale.

Eh oui, nous arrivons à la fin de notre émission de ce samedi 13 juin. On se retrouve le mois prochain, deuxième samedi, pour une autre balade musicale à travers Musique et Continent, une émission de Radio Campus, la radio de la communauté de l'Université Libre de Bruxelles, pour vous présenter cette émission Criso. Vous avez eu essentiellement écouté les musiques qu'on entendra à Brossella Festival, qui a lieu du 3 au 5 juillet. Je rappelle aussi d'autres rendez-vous, c'est au mois de septembre, ça c'est un peu plus tard, avec Émile Loiris qui sera à Beaux-Arts. Sinon, je vous demande de rester en compagnie de Radio Campus pour Ruiz Report, pour une autre découverte musicale avec les deux complices que vous connaissez très bien, donc nos amis d'antenne. Ceci dit, bien de bonnes choses, à très bientôt, au revoir, ciao ciao.

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2: Salut à toutes, salut à tous, salut Clément.
3: Hello Ilia, ça va?
2: Oui, toi?
3: Oui, je vais te mettre un meilleur son parce qu'il y a des l'arsène dégueulasse. Mais voilà, vous êtes en direct, sur Radio Campus. Nous sommes en direct en votre agréable compagnie puisque nous allons mettre à l'honneur aujourd'hui, comme tous les samedis après-midi, de 16h30 à 18h, le reggae, le dancehall, le chata, la dub et tout ça.
2: Et on aura, comme d'habitude, un classique des sorties, du dancehall, des singles, une reprise de la nuit, une petite news, un agenda, de la dub peut-être, mais tout de suite, ton I Love It.
3: Ah oui, bah écoute, un artiste que j'avoue avoir assez peu écouté auparavant, et je me suis rattrapé ces derniers jours. Et peut-être est-ce grâce à ce morceau, bah évidemment, sinon je l'aurais pas mis en Hello Vic. C'est grâce à ce Riddle Me This de Ayeshian, on dit. Ouais, je sais pas comment j'ai pu passer à côté de cet artiste. On en a très peu passé.
2: Non, ça ne me dit rien.
3: Ayeshian, on a pourtant beaucoup mis de Vibes Cartel et consort, mais Ayeshian, on en a pas mis assez, et c'est une gageure. Parce que même s'il n'est pas en tournée cet été en Europe, le son, sa voix, tout, je sais pas. J'ai eu une semaine où j'ai écouté du hardcore, de techno hardcore hier. Donc, ça, ce n'est rien à côté de ce que je me suis tapé, en vrai.
2: Pourquoi
3: sais pas, parce que d'où approche, peut-être, il faut se mettre en condition.
2: Il y a le So Happy avant, si tu veux, de la techno hardcore.
3: Ah, c'est vrai, c'est que ça.
2: Ah, c'est que ça. Non, il y a Tragedy, Camini, Benny B, Didier Super. Ça, c'est tout le même soir sur la même scène. Et tout le reste, c'est du hardcore, du à la up tempo. Et
3: ah, ouais. Putain.
2: C'est horrible.
3: C'est quoi ce... Mais non, c'est... Et donc, Ayeshian, c'est mon I Love It, Ilia. Parce que tu vas voir tout de suite.

0: Et oui, c'est sorti ce 20 mars sur le label Trap Millie et Lifestyle Music. Et c'est signé Nathanael Brown, son vrai nom à Yeshen, et Joshua Macaire Cabrera, et aussi Mosaya Mohamed. Alors, le tapis n'est pas parti. Et donc, on était quand même sur du gros dancehall, j'avoue.
1: C'était très bien.
0: C'était très fort aussi, mais moi je trouve ça c'est proche du hip-hop, quoi. De plus en plus proche, hein, tout ça, non ?
1: Tout à fait. Ça sonnait vraiment bien, j'ai beaucoup aimé.
0: Et c'est accrocheur, c'est mélodique, vraiment. Moi, j'en fais partie pour moi des artistes les plus suivis, qu'il faudrait les plus suivre dans ce moment. Mais bon, allez. En tout cas, c'est le moment du classique.
1: Ouais, et changement d'ambiance, et malheureusement, pour une triste nouvelle, puisque Stranger Call, qui est un des pionniers du ska et du rocksteady, nous a quittés ce 11 juin. L'université Hospital of West Indies. Il était né le 26 juillet 1942. Il avait hérité d'un surnom de Stranger de sa propre famille, qui ne lui trouvait pas de ressemblance avec aucun autre membre de cette même famille. Il a eu plusieurs hits, dont son premier qu'on va écouter, Rough and Tough, où il y en a eu d'autres avec You Call My Name, qu'il avait fait en duo avec Patsy Studd, qui ont été produits par Duke Reed, qui est un des pionniers de la musique jamaïcaine, avant qu'il ne signe Just Like a River avec le claviériste Gladstone Anderson, ou le fameux Bangarangang aux côtés de Lester Sterling des Scatellites, qui est un morceau pourtant instrumental. Il va jouer un rôle déterminant aussi sur les débuts de la carrière de Ken Booth ou des Mighty Diamonds, pour lequel il a écrit plusieurs et produit aussi plusieurs de leurs titres. En 1971, il quitte la Jamaïque pour s'installer en Angleterre, puis en 73 au Canada, où il s'est installé à Toronto. Et depuis, il y vit dans le quartier caribéen, et il avait un magasin de disques où il vendait évidemment du reggae. Jusqu'en 2025, il a donné encore quelques concerts, et c'est une triste nouvelle que le décès de ce monsieur Stranger Call. Et donc on va écouter son morceau Rough and Tough.

0: Et oui, c'est le moment des Fresh Roots, trois nouveaux albums tout chauds. On commence avec.
1: Et c'est pas mal parce que c'est que du francophone. Presque. Sauf, puisqu'on a Rayon et ORP, c'est francophone.
0: Ça, c'est, oui.
1: Et on a Meta de Cornerstone, qui lui est sénégalais et parle en français, mais chante en anglais.
0: Avec une ou deux phrases perdues en français dans l'album, qui est un très très très bon album.
1: C'est sûr. C'est sûr, mais je trouve que Rayon, disons-le autrement, avec ce nouvel album Patience.
0: Cinquième album déjà. Hein.
1: Déjà, donc celui-là, il est sorti là, le 15 mai, et. Et c'est vraiment une distribution assurée
0: par Baco.
1: Il y a 11 titres sur l'album. C'est vraiment un truc avec une démarche positive, engagée, vraiment un truc fédérateur de groupe, quoi, entre reggae moderne et introspection et ouverture en même temps sur le monde. On a sélectionné deux morceaux pour se mettre en condition. C'est
0: Vital, donc enregistré avec Bijo, qui aborde les liens humains, les valeurs fondamentales qui nous permettent d'avancer malgré les turbulences, et Jour Nouveau, qui porte un message d'espoir et de renouveau, avec un refrain assez lumineux, un groove de reggae assez chaleureux. Je trouve que musicalement, et la voix parfois me font un peu défaut, le premier titre, je l'ai trouvé très naïf. Mmh. Et puis, au fur et à mesure de l'écoute, j'étais plus agréablement surpris par son écriture, que je trouve assez profonde et bien foutue.
1: Et sur Jour Nouveau, on ressent vraiment tout l'état d'esprit de l'album entier, Patience. Quoi. C'est un truc vraiment où on est là pour se poser, prendre le recul nécessaire pour mieux revenir dans la vie. Voilà. Et on enchaîne avec le deuxième nouvel album.
0: Ouais, de Meta and the Cornerstone, qu'on attend depuis longtemps quand même, puisqu'il y a eu plusieurs singles, il y a eu une tournée plus ou moins avortée, il y a eu des relancements, puis des reculs. Et franchement, l'album arrive et c'est une tuerie.
1: C'est une tuerie. Et pas que parce qu'il y a des featurings de dingue, comme ceux qu'on vous a quand même choisis aujourd'hui. J'avoue que j'ai mis que les featurings, mais c'est un album vraiment fidèle à l'identité de Meta, basé entre New York et Dakar, avec vraiment l'accent sur la conscience, sur l'héritage culturel et les défis de notre époque aussi.
0: Ouais, je trouve qu'il a un côté plus roots africain et moins new roots. Que les albums précédents. On va écouter deux titres.
1: Alors ouais, celle c'est Tarus Riley sur Just for the Soil, qui est magnifique, qui célèbre le lien à la terre et aux racines, à la transmission. C'est vraiment un message écologique et ça rappelle l'importance de préserver ce qui nous nourrit, ce qui nous entoure et d'être en même temps fidèle à ses origines. Et après, on écoutera
0: le titre Woman.
1: Voilà, qui est aussi qui est une véritable ode à la force et à la dignité et au rôle essentiel des femmes dans la société.

0: adapté. C'est vraiment fait avec sensibilité et respect. Metadia là, vraiment met en lumière celles qui inspirent et qui construisent et transmettent dans la vie de tous les jours. C'est une chanson qui est lumineuse, vraiment un bel hymne reggae dédié aux femmes, enfin.
1: Et on termine avec ORP. Why, c'est quoi encore déjà ?
0: Le why, c'est Marseillais, mais... c'est foot le why, tu crois?
1: Oui, oui, mais c'est why.
0: Je sais pas, mais ce que je sais, c'est que c'est avec un des Massilia Sound System.
1: Oui, Gary Greux. On retrouve aussi Toco Blas, qui est un chanteur que j'aime beaucoup.
0: Ah, oui, qui était dans. Ah oui, donc il était tout seul. Mais par contre, il y a Léa Schenza qui, lui, était dans Raspigaus.
1: Que moi, j'ai peu écouté. Du coup, cette voix-là, je la connaissais moins. Mmh. Et je la trouve très, très bonne. Je trouve qu'il a une très, très bonne voix. Et Rasta Iron, qui est un des grands claviéristes et compositeurs de Marseille. On sent que c'est inspiré de la culture sound system marseillaise, avec plein de titres qui parlent de Marseille, qui parlent de leur ville, et puis évidemment plein de côtés. Comme le morceau s'appelle Le Village, ben il y a un truc d'entraide et de côté village, de gens qui se tiennent là, enfin qui se tiennent entre eux et qui se soutiennent les uns les autres. Ouais. Franchement, je trouve que c'est un assez cool album. Leurs trois voix se mélangent très bien avec trois styles très différents. Qui donne assez de...
0: Et je trouve que ces trois voix, comme tu dis, se mélangent d'autant mieux, en plus, sur le message qu'on va s'écouter aussi. Après, c'est la bonne parole.
1: Ouais.
0: Tu vois, c'est vraiment un message qui, après, en plus, se termine par toute une partie instrumentale, mais c'est vraiment le message, lui, est toujours positif, esprit et énergie du sound system. Et même si c'est pas le sound system, c'est un band. Mais,
1: ouais. Et avant ça, on écoutera Le Prix du Soleil, ce qui nous fait donc six titres. À vous faire découvrir tout de suite avec Vital et Jour Nouveau de Ryan, Just for the Soil et Woman de Meta and the Cornerstone, et on termine avec Le Prix du Soleil et La Bonne Parole de ORP. On se retrouve juste après pour plein de singles.

0: C'était ORP sur les ondes de Radio Campus. Vous êtes bien dans le Route Report avec Clément et moi-même, Ilia. Et on continue avec notre agenda. Et pour commencer cet agenda, eh bien, on va demain, si vous voulez, il y a la One Love Reggae Cruise à Anvers.
1: Donc la croisière, quoi.
0: La croisière.
1: La croisière sur l'Esco. Pas...
0: Avec,
1: pas en pleine mer, quand même.
0: Non. Des DJ, des MC, un sound system, des performances d'artistes, des cocktails et un rooftop. Et c'est donc à Anvers, ça coûte 22 euros. On enchaîne avec le 23 juin, les Whalers au dépôt à Louvain. 50 ans de Positive Vibration.
1: Oui, continue, je cherche d'autres trucs. C'est un truc parce qu'on risque d'en oublier.
0: Il ben, y a Couleur Café après ça, le week-end du 23, 26, 27, 28. Il n'y a plus de tickets pour le samedi. Il reste 400 tickets pour le vendredi. Autant vous dire que ça commence à se serrer. Et quand même, l'affiche est toujours aussi impressionnante. On y retrouve Protogé, Kalash, Lila Ike, Iseo et Dodo Sound, Spice, Tanay Patrol, Blessfire.
1: À propos de Kalash, là, t'as vu Vibes Cartel et Kalash qui ont sorti un morceau? Non, t'as pas encore vu. Vas-y, on passera, t'inquiète.
0: Très bien.
1: Oui, puisqu'il y a eu un concert là, récemment de Kalash avec Joe Star qui est venu. Il n'y a pas Vibes Cartel qui est venu.
0: Vaillant, vous avez vu passer.
1: Avec Lourdes Co-City et voilà, ils ont fait.
0: OBF, Charlie P, Sir Wilson.
1: Je croyais que t'avais terminé ma phrase. Régébus. Ils ont fait Laisse-moi Zone, vous savez.
0: Non, je n'ai pas. Submatic, Attili, Empress Sativa avec Paolo Bandilli.
1: T'es toujours aux Couleurs Café, là?
0: Je suis toujours aux Couleurs Café. Okay. Yardcore, Dub FX, Dub Shepard. Voilà, c'est rempli.
1: Mais c'est encore possible de se mettre donc Spice le dimanche pour le reggae, dancehall plutôt, et le vendredi, donc si vous n'avez pas encore de place, ça, là c'est plus quoi, tu dis? C'est proto le vendredi?
0: J'ai coupé.
1: Il a coupé quoi. Bon.
0: Ouais, après.
1: Attends, quand même.
0: Le 2 juillet.
1: Donc, attends, juste maintenant, quand même, le vendredi, si, puisqu'il reste des places, c'est là où il y a Blessfire et où il y a. Ben non, c'est.
0: Mais voilà.
1: C'est tout, hein.
0: Je ne sais pas.
1: Yardcore, c'est le vendredi. Non, c'est ça. Proto, c'est le. Le même. Ah non, il y a Lila Ike, voilà. Lila Ike le vendredi de Couleur Café.
0: Très bien.
1: Ça, c'est encore possible d'aller.
0: 2 juillet, donc, Burning Spear à l'ancienne Belgique.
1: Oui, grand nom du reggae aussi.
0: Ouais. 15 juillet, Julian Marley, In the Uprising à Bredene.
1: Mm-hmm.
0: Et 15, 16, 17, 18, 19, eh bien, c'est le festival de Dour. Avec une grosse affiche reggae, mais pas que, évidemment. Puisque vous pouvez retrouver, entre autres, Orelsan ou Damso. Mais quand même, Bigarynx,
1: oui.
0: Meryl, Original Coffee, Sean Paul. Et une grosse stand-up. Abba Shanti Eye, Agboon Sound System, Cookies et Sergeant Pooks, J-Dub, voilà. Days de Daddy Cookies, Jatari, oui.
1: Ouais, non, un dub, il y a la G.
0: Jael et Telly.
1: Ok.
0: Jatari et Spengbongs, King Alpha et Fikir Al-Mal, King Step et Ramon Juda, Le Motel, possible qu'il fasse un peu de reggae, mais pas que. Marina P et Fedwin Perkins, Pili Pili Girls, je ne sais pas ce que c'est, Rita Jassari, Scaramucci et Manu Digital, et Wedding Dub.
1: Ça c'est pour
0: Dour.
1: Voilà, donc il y a de quoi faire, hein, Dour.
0: Oui.
1: Alors après ça, nous avons le Sphinx Festival gratuit.
0: Tout à fait.
1: Le 23 juillet à Molenveld, enfin à Boekhout.
0: Et il y a du reggae cette fois-ci. Il y a toujours un petit groupe de reggae perdu dans ce festival.
1: Souvent.
0: Et
1: c'est un chouette festival, c'est gratuit. Donc, le Sphinx.
0: Cédédem, Medekunta, Zap Mama, mais je ne vois pas de reggae comme ça. Mais voilà.
1: Alors, nous avons après ça le reggae.
0: Juste quand même, autant le dire, puisque reggae est en même temps qu'Esperanza.
1: Oui.
0: Qu'Esperanza, bah, y avait chez Zidek et c'était tout en reggae. Sauf que Kerry James a annulé. Et il est remplacé par les Negmarons.
1: D'accord.
0: Qui ont sorti Diaspora, qu'on a diffusé il y a quelques temps, et c'est marqué Negmaron and Friends. Donc, peut-être de la surprise.
1: T'es content de ce changement ?
0: Entre deux. Disons que j'aime beaucoup, beaucoup, beaucoup Kerry James. Je préfère Kerry James au Negmaron. Mais Kerry James, je l'ai déjà vu. Et les Negmarons, je les ai jamais vus. Du coup, voilà, je suis content. Mais je regrette un peu que Kerry James ne soit pas là. Mais j'ai quand même mis un morceau de Negmaron pour illustrer cet agenda. Hein. Mm-hmm. Et puis pour Reggae Hill.
1: Alors là, moi, c'est moi qui suis content. Vu qu'on a Billy Man, le roi du dancehall. Enfin, non, on va faire par ordre plutôt le jour. D'accord ?
0: Oui.
1: Puisque maintenant, le Reggae Hill, c'est 3 jours complets. Hein. Ça commence déjà le jeudi. Et ça va vendredi et samedi. Alors, si ça veut bien suivre, on a donc le jeudi,
0: Shy FX, Anthony B, Dana Kill, Gentlemen Dubs Club. Voilà, pour les gros noms, plus plein de sound system.
1: Exactement. Le vendredi.
0: Il y a quand même Echo My Note dans les autres sound system, juste.
1: Ouais. Le vendredi 31 juillet, Billy Man Reggae avec aussi L'Entourloupe, avec aussi Queen Omega. Pouf, déjà. Puis des gros noms en dub, il y a World Sound and Power, il y a Holly Cook aussi.
0: Les Scatolites, c'est pas ce jour-là ?
1: Non, je ne sais pas. Alors le samedi Reggae Gale aussi. Ah oui, donc c'est le samedi, le vendredi qu'il y a High Grade Sound, héritage à Jafari. Alors le samedi nous avons.
0: Et les Scatolites, c'est Docteur Alimentado. C'est vendredi, c'est bien ce qui me semblait.
1: Okay. Et le samedi 1er août.
0: Christopher Martin, Pato Ranking, Tourist Lemk.
1: Le MC, et puis King Earthquake, Joe York, Twinkle Brothers. Rien que ça pour les grands noms. Alors,
0: il y a plein d'autres trucs.
1: Oui, rien que ça pour les grands noms, après il y a plein d'autres trucs, évidemment. Donc,
0: il y a Ranking Joe et Gussie P.
1: Ah ouais, quand même. Je sais. Alors ça, c'est le 30.
0: Ça, c'est un grand nom, quand même.
1: Tout à fait. Alors, il y a aussi des festivals gratuits. Il y a Eldon Inot Park en Flandre avec Ibamar et Hacham Band, Giant Tree et King Johnny Den Artist. Ça, c'est à Iclo, le 30 juillet. Il y a... également un festival, le Smile Summer Sound System Fest, qui nouvelle initiative de Smile, qui fait beaucoup d'événements en Flandre, à Anvers. Mm-hmm. Et ça se passe le samedi 8 août. Et donc, comme le nom le dit bien, c'est la culture sound system, avec comme premier nom annoncé, nous avons High Close Sound System. Alors, j'arrive pas à lire, je devais un vieux. Duke of Hazard, High Grade Sound et Breakbread Sound System. Voilà, ça se passe sur la région d'Anvers le 8 août et vous allez tout trouver sur Smile Belgium.
0: Et on peut enfin l'annoncer, ça y est, le Festival des Libertés a commencé, sa progrès vient de sortir et il y a, comme d'habitude, un double bill reggae pour terminer avec Sister Carole et les Cinmarrons.
1: Ah, c'est ça qui est annoncé.
0: Oui, et Abdelmalik, Kezia Jones, Ascendant Vierge, Atsingun, Marcel Khalife et Hudson 13.
1: Okay, avant ça, tu as quand même zappé le Bomboclat Festival à Zeebrugge, qui a lieu à la fin du mois d'août et qui est très soul, afrobeat.
0: Oui, j'ai aussi zappé Lord Co-City et Daddy Quickies et Stoneman Verviers. Et Mo Calamity, qui sera le même week-end que le Festival des Libertés, au Club Winter Circus. Voilà pour un agenda bien rempli, et on se met bien classique des Negmarons, puisqu'on va écouter...
1: Donne-moi tes moyens, les moyens.
0: Donne-toi les moyens, c'est ça.
1: Ouais.

0: Et oui, brand new, tout du nouveau, tout fresh encore avec les nouveaux singles. Et on commence avec encore du reggae français,
1: ouais.
0: Puisqu'on va écouter Typical Féfé avec son titre Papi et Mamie. L'artiste martiniquais rend hommage aux anciens et aux valeurs transmises de génération en génération en disant que les grands-parents, c'est aussi un héritage puissant, différent de celui des parents. On enchaîne
1: c'est
0: avec.
1: C'est toi qui l'as choisi ce morceau ou c'est moi? Parce que
0: c'est moi.
1: Il me semblait bien. J'étais là, c'est marrant. Qu'est-ce qui nous met il y a... Papi et mamie. Mais non, en fait, bon morceau de Typical. Alors, après
0: c'est
1: ça, moi.
0: Typical qui. Ah non, je confonds. Non, c'est parce qu'il y a l'album de Tiwani qui est sorti, le Dancehall Vibration, mais on vous en parlera bientôt, ne vous en inquiétez pas. On a plein de nouveaux albums.
1: Oui, alors nouveau single que j'ai pris, c'est vraiment une rencontre entre des générations différentes. C'est le chanteur canadien Jason Emmanuel et la légende jamaïcaine Bariton Levy et un autre artiste qui s'appelle Lilo Gold qui ont fait un morceau qui se nomme Be Strong. Et donc, voilà, c'est disponible depuis le 5 juin. Et ça. Ah oui, non, ben non, Jason Emmanuel, c'est aussi un DJ House, en fait, à la base.
0: Okay.
1: Donc, tu vas voir, c'est très bizarre.
0: Ah, c'est pour ça que tu étais tombé dessus, parce que tu dis que tu écoutais de la.
1: Non, non, c'est pas comme ça. C'était parce que c'est Barrington Levy que je suis tombé dessus. Mais c'est. Tu vas voir. Après, ça va être peut-être. Pas ta sauce, mais le refrain de Barrington Levy, quand même, j'avoue, là, quand même, il donne. Alors, le troisième single, ça, c'est quand même Kimani Marley.
0: Ah.
1: Avec Third World Dawn. Je ne connaissais pas cet artiste. Donc, ils se sont mis ensemble sur Count on Me, qui est un morceau qui s'articule vraiment. Enfin, qui parle de la loyauté, de la solidarité et des liens qui résistent aux épreuves entre les gens. Donc voilà, c'est des sonorités reggae très contemporaines, tu vas voir. C'est même très moderne,
0: bah,
1: limite
0: curieux,
1: dancehall, mais ouais, ça met quand même en avant le message autant que la mélodie. Voilà pour ces trois nouveautés, puisque après ça, ce sera trois nouveautés, mais dancehall, figure-toi.
0: Ouh. Donc, bon, allez, balance-nous tout ça.
1: Typical Féfé, papi et mamie.

0: Alors maintenant direction les États-Unis avec Bad Bitch. Voilà ça, parce que ce morceau réunit le rappeur de la Nouvelle-Orléans Rob 940 avec la star jamaïcaine Skilly Bang. Donc c'est entre trap américaine et dancehall moderne, deux artistes vraiment ici qui affichent une alchimie vraiment toute naturelle sur une production lourde et efficace. Tu vas voir, Skilly Bang continue ainsi d'étendre son influence bien au-delà de la Jamaïque grâce à des collaborations internationales toujours plus nombreuses. Alors on enchaînera avec Serrani qui a été l'auteur d'un hit en dancehall, pardon, mais qui n'avait pas sorti de truc qui cassait la baraque depuis. Hein. Alors c'est bien d'avoir un hit, c'est vrai, mais un solide hit. Mais là, il a sorti un morceau avec une...
1: Avec Ale Mora.
0: Ouais, avec une dame, Ale Mora, qui se nomme Bumper, le morceau.
1: Et c'est que ça faisait longtemps que tu n'en avais pas
0: mis. Le morceau classique, c'est No Games, voilà, merci. Tout le monde qui aime le dancehall connaît ce morceau No Games de Serrani. Et là, il est donc avec un producteur, donc en fait, j'ai dit de la merde juste plus haut, puisque c'est ici le producteur de House du Costa Rica qui a produit le morceau. C'est ici que l'association se produit avec Serrani et ce morceau qui met une ambiance festive avec des mélodies accrocheuses et une production dancehall moderne, même si le gars il fait de la house à la base. Donc voilà, une collaboration qui est une réussite en fait pour Serrani.
1: Et on enchaîne donc avec Ding Dong.
0: Oui, et G-Calm, dont j'avais vanté les mérites aussi, bah, comme un petit...
1: Ding Dong aussi, hein.
0: Oui, mais surtout ce petit jeune G-Calm qui me semble être très prometteur, qui a une voix vraiment magnifique pour moi et incontournable aujourd'hui dans le monde du dancehall et dans les nouvelles danses jamaïcaines aussi, avec Ding Dong, puisqu'il est connu pour ses morceaux avec chorégraphie et twerk associé. Donc ici c'est le morceau Outside qui voilà, est dans la tradition des dance floor de Kingston et pas que, hein, j'ai envie de dire. Donc c'est bon pour monter le son, et puis après on redescend avec la cover.
1: Oui.
0: Et donc c'est Rob 940 avec Skilly Bank. Bad Bitch.

0: Et oui, c'est le moment du remix ou de la reprise, puisque on va parler d'un morceau qui n'est pas du reggae à la base, revisité en reggae, et dans un album dont on vous a déjà parlé.
1: Mais c'est pas la première fois que ce morceau a été repris en reggae, toi,
0: non,
1: en plus.
0: Pas hein, du
1: ça
0: tout.
1: A été par qui? Par Ken Booth.
0: Par Ken Booth.
1: Ain't No Sunshine.
0: Exactement. Mais ici, il s'agit de la version de Shaggy et Sting, extrait du dernier album de Shaggy. Donc,
1: Lottery,
0: un classique. Sorti en 1971 et popularisé en tout cas par Bill Wider en 1971. Un morceau assez minimaliste à la base, hein, Ain't No Sunshine,

0: vraiment un truc très très porté par une instrumentation assez réduite. Mmh. Guitare, cordes, batterie très feutrée et la voix de Bill Withers en plein milieu avec un I know répété de façon hypnotique qui va justement accentuer le sentiment de manque et d'obsession. Chaque silence, chaque respiration est pensée dans ce titre pour donner encore plus de d'émotion pure. La reprise ici de Shaggy et Sting va aller vraiment vers un truc plus solaire avec un rythme reggae plus doux, une production plus riche, plus plus pop. Sting aussi, y apporte justement un truc un peu plus mélodique, fidèle à l'esprit original, tandis que Shaggy avec son phrasé insuffle plutôt une dimension plus détendue, plus narrative, et donc on a vraiment une revisite assez sympathique. Je trouve que ça donne pas mal. Et puis, le mélange des deux voix fonctionne assez bien entre Shaggy et Sting. Ça fait longtemps qu'ils bossent ensemble. Ça s'entend et ça fonctionne assez bien.
1: C'est des potes,
0: bien.
1: Hein.
0: Ouais, ouais. Donc, on va écouter tout de suite cette reprise.

0: Shaggy et Sting, c'était un bon morceau de ce nouvel album, Lottery de Shaggy. Shaggy. C'est donc maintenant le moment du...
1: De la news.
0: Ah, c'est la news, pardon. J'ai oublié de mettre le jingle
1: c'est
0: de news.
1: C'est pas
0: grave. Je peux te le mettre, hein, si tu veux.
1: Comme tu... Beach in a Bandage, un documentaire pour la défense des plages jamaïcaines. En effet, un documentaire vient de faire l'objet de premières projections à Kingston. Beach in a Bandage, The Fight for Jamaican Coastline, réalisé par un duo néerlandais-jamaïcain, Emile Martens et Elsie Vermeer, en collaboration avec la Jabembem, Jamaica Beach Brighton Environmental Movement, et le chanteur Keznamdi, qui a été lauréat du Grammy Award pour le meilleur album reggae en février dernier. Depuis les années 50, l'accès du public aux plages jamaïcaines n'a cessé de se réduire, laissant de moins en moins du pourcentage de littoral accessible aux habitants. En effet, les hôtels all-inclusive et autres intérêts privés se sont progressivement approprier ces plages. Le film suit trois luttes de terrain emblématiques. Bob Marley Beach près de Kingston, le Blue Lagoon dans la paroisse de Portland et Mammy Bay Beach sur la côte nord. Et ça donne la parole exclusivement à des Jamaïcains qui expliquent comment le Beach Control Act de 1956, loi coloniale toujours en vigueur, a dépossédé des communautés entières et détruit des moyens de subsistance et dégradé des écosystèmes côtier. Le film dure une petite demi-heure, n'est pas encore d'accès libre ni diffusé à l'international, mais les premières projections à Kingston ont déjà suscité l'intérêt. À suivre donc pour avoir plus d'infos. Et nous, eh bien, c'est un morceau qui avait déjà été évoqué en musique par Gregory Isaac avec
0: Private Beach Party.

0: Only You and Me, Gregory Isaac, Private Beach Party. Avant-dernier morceau de cette émission qui est malheureusement presque finie. En tout cas, merci d'avoir été à l'écoute du Roots Report. On est ensemble tous les samedis après-midi de 16h30 à 18h.
1: Oui.
0: Et on se quitte avec Attili qui joue à Couleur Café. Hein.
1: Oui.
0: Il a fait un EP là avec Caro Esquer, une artiste mexicaine, et qui tu cherches quel jour c'est ou
1: c'est je cherche quel
0: jour
1: c'est.
0: Ok, alors je dis qui est Caro Esquer.
1: Et tu peux couper le son de Esquer pour.
0: Je ferai un pull-up maintenant.
1: Attili sur la dubstage dimanche de 22h15 à 23h45.
0: Enfin, vous l'entendez, cette voix très chaleureuse qu'elle a, Caro Esquer. Nous fait un beau EP à écouter cet été. Ce pont entre l'Europe et la musique, ou l'Amérique latine plutôt, est assez réussi et en plus de quelques titres, puisque c'est un EP.
1: Oui.
0: C'est un morceau qu'on a choisi pour terminer cette émission qui se nomme, je vais mal le dire, Un Ratito peut-être, Attili, à Couleur Café. D'ici là, portez-vous bien, passez un bon week-end.
1: À la semaine prochaine. Il ne reste plus que 2 émissions, mais on vous rappelle que toutes les émissions sont disponibles sur radiocampus.be. Ciao, à la semaine prochaine. Bye!

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2: Et voilà, on va commencer notre émission. Alors bonjour à tous et à toutes et merci beaucoup d'être ici avec nous en direct de Baudec et de l'autre côté du poste ou des ondes sur Pinode et bientôt sur Radio Campus et Radio Panique qui nous diffuseront cette semaine. On est donc très heureux et heureuses de vous accueillir pour cette journée après-midi de recherche, de radio, de performance, de proposition, où on se rassemble un peu comme on se rassemblerait autour d'un feu ou d'un grand banquet, ensemble, avec un volet d'une recherche que je mène depuis 2 ans, qui s'appelle 1-2-1-2, écriture sonore et énonciation hors normes, une recherche qui est soutenue par le fonds de recherche en art du FNRS et l'école d'art qui s'appelle l'ERG. Et pour ce volet-ci, j'ai eu envie de m'associer à Lise Landais, Aurélie Brousse et Pierre-Laurent Boudet, qui sont ici avec moi et à qui je vais céder la parole dans un instant, pour construire et penser cet après-midi qu'on a souhaité pluriel et pour formuler des invitations depuis nos ancrages à chacun, en proposant à nos invités de venir avec quelque chose. Et donc de venir avec quelque chose qu'ils et elles auraient envie de nous partager, selon la façon de se trouver touchés ou inspirés par les enjeux de cette recherche et de cette journée. L'accessibilité des formes, l'hospitalité des liens, les énonciations et la façon de fabriquer ensemble des créations et des moments qui font circuler des énonciations aussi singulières soient-elles. Donc, encore une fois, je vous remercie d'être présents ici et présentes. Et je vais passer la parole à Pierre-Laurent, qui va nous dire un mot de ces lieux, donc un lieu hospitalier aux inventions, puisqu'il y a déjà quelques mois, en mars, on s'était retrouvés ici même pour un workshop préparatoire avec des étudiants et étudiantes de l'ERG et des enseignantes du master atelier pratique situé pour inventer une émission de radio. Donc on était là, mais sans public et sans grand pteudon. Et on avait choisi de s'intéresser aux détails. On avait appelé l'émission « Le diable est dans les détails » autour de ces questions-là, en faisant le pari, comme on le fait aujourd'hui, d'une transmission sensible guidée par cette attention aux détails et par les effets d'écho qui pourraient exister entre les récits et les rencontres que l'on vous propose. Voilà, donc merci encore de nous accueillir ici et je te passe le micro.
3: Hop là, voilà. Merci beaucoup Léna. En effet, ça fait plusieurs mois maintenant qu'on travaille sur ces moments partagés ici. Donc ici, ça s'appelle Baudec. Baudec, c'est un endroit qui existe depuis très peu de temps, depuis un an, qui est un espace collectif qu'on a créé avec plusieurs structures qui sont ici. Et donc cette grande pièce que vous voyez là, où on a l'atelier, le plateau radio, en fait, c'est un endroit qui se veut d'une part engagé, militant, et d'autre part ouvert à toutes sortes d'expérimentations performatives, musicales ou visuelles. Il y a un collectif qui est composé de plusieurs personnes issues des squats et de l'autogestion à Bruxelles qui s'occupent de la programmation de cet espace-là. et qui a accepté qu'on vienne faire cette proposition aujourd'hui. Voilà. Donc, c'est un espace ouvert. Ça, c'est hyper important. Donc, on est toujours ouvert à toutes les propositions. Donc, si vous découvrez cet espace aujourd'hui et que vous vous dites qu'il pourrait y avoir des belles choses à faire, ben, on vous accueille avec grand plaisir.
0: Et maintenant, on va passer la parole à Lise.
4: Bonjour à toutes et tous. Merci d'être là et merci à celles et ceux qui nous écoutent. Le 18 mars dernier, donc comme vient de le dire Léna, on était ici ensemble à Baudec, à Bruxelles, avec Léna, Pierre-Laurent et les étudiantes et les étudiants de l'ERG. Et le diable était vraiment dans les détails, en tout cas en ce qui me concerne, car ma fille venait de refaire une crise d'épilepsie à Paris. C'était la première depuis 2018. Je ne savais pas encore que ce serait le début d'un long cauchemar. Que les crises d'épilepsie allaient tout rebattre, que le château de cartes allait s'effondrer doucement et en silence. Mon ancrage à moi, c'est ma fille. Elle s'appelle Ada, elle a 13 ans. Elle est autiste, épileptique et magnifique. Elle est en filière voix au conservatoire de musique à Paris. Et elle chante aussi dans un chœur d'enfants, les Polissons, dont fait aussi partie la fille de Francesca Pollock, qu'on aura le plaisir d'entendre tout à l'heure. Les filles sont en ce moment, aujourd'hui, en tournée à Besançon avec le chœur, et Ada y est accompagnée d'une de ses éducatrices. Ada, au conservatoire et au chœur des Polissons, apprend toutes les chansons, elle fait tous les concerts, elle répond présente à toutes les répétitions, elle est là, en relation avec les autres à travers la musique. Mais elle n'est jamais invitée en dehors de ces moments-là. C'est pour elle que j'ai fait un pas de côté pour faire quelque chose d'autre, quelque chose qui n'avait pas encore de nom quand j'ai commencé. Je suis passée de la création à la réflexion, puis à la construction d'inclusion sauvage. Je travaille aujourd'hui pour Le Papotin, un journal atypique fondé en 1990, dont l'équipe de rédaction est composée de journalistes atypiques. Mon travail est de transformer les opportunités ouvertes par la grande médiatisation du projet en inclusion concrète et durable. Des inclusions spectaculaires parfois, mais toujours fragiles. Depuis le 18 mars dernier, le monde d'Ada tremble, les crises ont tout fragilisé, partout. On a remis de l'accompagnement partout, on a reculé, alors qu'on était sur le chemin de l'autonomie. Elle le sent, elle se sent rejetée, exclue, et elle redoute tous les jours que ces exclusions deviennent définitives. Moi, depuis le 18 mars, je suis épuisée, quelque chose doit changer, mais quoi, comment, avec qui ? Je me tiens donc aujourd'hui ici, dans cet endroit à Baudec, pour honorer la belle invitation que Léna m'a faite, merci, il y a plus d'un an, pour conjurer le sort peut-être, et je me demande à quoi bon toutes les bonnes intentions, les bonnes pratiques, les safe spaces, comment consolider ce qui reste, comment aller au-delà des mots, comment faire du commun tous les jours, vraiment, comment protéger sans exclure. J'ai, en vous disant tout ça, une pensée particulière aux parents des enfants de la soucoupe qui sont présents, que j'ai eu le plaisir de rencontrer à midi. Ce sont les questions que nous allons habiter ensemble cet après-midi avec des conversations, de la musique, des lectures, des performances, des contes, des voix qui viennent de loin et de très près. Je te passe la parole, Aurélie, pour nous les présenter.
0: Merci beaucoup, Lise. Moi, c'est Aurélie Brousse et je suis aussi très heureuse de faire partie de ce beau panel ici à Baudec. Donc, je vais avoir la mission de présenter tout le monde avec grande joie. Donc, tout d'abord, nous avons autour de la table donc, Claire Ottaway, qui est autrice, écrivaine des écritures tranquilles et également chanteuse dans le groupe Astéréotypie. Merci beaucoup d'être là, Claire. Ensuite, nous avons Lise, donc, qui s'est présentée rapidement en disant qu'elle travaille au Papotin, mais Lise est aussi très engagée dans toutes les questions d'accessibilité dans le monde de la culture, du secteur culturel. Pierre Laurent, donc, qui est très impliqué à Baudec depuis un an, mais qui est aussi un producteur de spectacles et de performances, qui porte vraiment en lui l'envie d'ouvrir des espaces d'expression à des personnes qui n'ont pas forcément de place dans les institutions culturelles, disons, classiques aujourd'hui. Toi, Léna, est-ce qu'on doit te présenter encore? Donc, Léna Burger, qui nous fait la joie de nous accueillir, et moi-même. Donc, je m'appelle donc Aurélie, et on s'est retrouvés tous ici invités par Léna dans un phénomène de rhizome et de constellation. Et je suis vraiment très heureuse de voir tous ces alliés et de sentir un collectif autour de nous. Ça fait plaisir parce qu'on en a vraiment besoin en ce moment. Et moi, mon ancrage à moi, si on peut parler d'ancrage, je parle d'un point de vue de personne concernée par une maladie depuis plusieurs années, depuis une grande dizaine d'années. Et c'est un parcours que je traversais par beaucoup de gens concernés par d'autres situations de solitude pendant longtemps et d'isolement. Et donc, je suis vraiment ravie de voir qu'il se passe plein de choses qui va nous réunir, y compris aujourd'hui en fait. Et voilà. Évidemment, nous avons Lucie Camus également. Excuse-moi Lucie, comme tu es dans le public et pas autour de la table. Je suis passée par moi d'abord. Donc Lucie Camus qui est commissaire d'exposition et qui nous vient de Paris où elle a participé à une exposition toujours ouverte au Palais de Tokyo. Donc tu pourras nous en dire plus. Tu fais aussi partie de nombreux collectifs très impliqués aussi sur la question de l'accessibilité, si je ne me trompe pas. Et tu es également autrice et artiste. Tu as fait un très beau podcast dont nous allons entendre des extraits. Et enfin, Francesca Pollock. Alors, je vais te tutoyer aussi. Donc, Francesca, toi, tu es autrice également, autrice d'un beau livre qui s'appelle Ferdinand des possibles. Et tu es donc la belle-mère de Ferdinand. C'est à ce titre que tu nous rejoins aussi aujourd'hui. Voilà. Donc, je te passe le micro, Léna. Merci.
2: J'ajoute Sophie Sénéco, performeuse danseuse, qui nous rejoint tout à l'heure. Lila Vicray, qui arrivera en même temps, musicienne de Mikui Kokola. Ici, nous avons le groupe de Radio Soucoupe qu'on va entendre dans un instant. Mais la dernière personne à citer, c'est Roméo Poirier, qui nous fait aussi le plaisir d'être présent. Et donc, tout de suite, eh bien, c'est le premier live de Radio Soucoupe, un atelier ouvert qu'on vous propose. À ma gauche, avec Louis Carlson, Georges Mathieu, Dorcas, Tania, Clément et Christophe.
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0: quoi? C'est quoi perdu la voix?
1: C'est quoi?
0: Perdu la voix, c'est comme ça. Oh, ça va.
2: Perdu la voix.
0: C'est quoi perdu la voix?
1: C'est quand on a mal à la gorge.
0: On a mal à la gorge.
1: Et ça fait des voix bizarres, ou alors des fois, on n'entend presque plus.
0: Oui.
1: Quand on parle.
0: Oui.
2: Si on chuchote comme ça.
0: Oui, chuchote comme ça.
1: Ça t'est arrivé déjà?
0: Ah oui. Oui.
1: Ok, devant aussi, je pense.
0: Oui, ça va.
1: Ok, le bus.
0: Ouais. La voix. Là, c'est perdu la voix.
2: Comme ça. Ouais, ça va. Voilà,
0: ça
2: comme
0: va,
2: ça.
0: Ça va, ouais.
2: Ça va, on a plus de voix.
0: Ça va.
2: Petite voix. Voix.
0: Oui.
2: On a perdu la voix.
0: Oui.
2: Ouais, ça va.
0: Oh.

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0: C'est Radio Bonjour. Soucoupe.
1: Radio Soucoupe.
0: Premier live de Radio Soucoupe sur Pinode et en public.
1: Oui.
0: On est l'équipe au complet.
1: Oui.
0: Avec Louis Carlson.
1: Moi.
0: C'est toi.
1: Oui.
0: Avec Dorcas, qui est occupée à dessiner parce qu'elle doit finir son dessin entièrement. Georges Mathieu, qui est là. Tania, Clément
2: et Christophe.
0: Et qu'est-ce qu'on va faire? Qu'est-ce qu'on va faire?
1: Qu'est-ce qu'on va faire?
0: On va faire quelque chose.
1: Oui.
0: On va faire un peu comme d'habitude.
1: Oui.
0: On va jouer.
1: Jouer. Ouais,
3: on va jouer.
0: On va jouer, on va parler des trains.
1: Oui.
0: Parce que la passion, c'est très important pour nous.
4: Oui.
0: Qu'est-ce que t'as dit?
4: Qu'est-ce que
0: tu dis? J'ai pas bien entendu.
4: Le thé,
0: on va parler de thé, parce qu'en ce moment, on s'intéresse beaucoup au thé.
1: Oui, Grégory.
0: Grégory, il n'est pas là, il n'a pas pu venir. Il viendra peut-être après.
1: Oui.
0: Mais, en fait, nous, ce qu'on se demande souvent à Radio Soucoupe, c'est...
5: Surtout.
0: L'heure qu'il est. C'est comment on s'appelle, et c'est l'heure qu'il est. Il est quelle heure?
5: Quelle heure?
0: Je crois qu'il est 5 heures.
5: Il est
0: 5 heures.
1: Oui.
0: Il est 5 heures, non?
1: Oui, il est 5 heures.
0: Est-ce qu'il...
3: Il est 5 heures?
1: Oui, il est 5
0: heures. 17 heures?
3: Ou 5 heures?
5: Sophia.
3: Il est 5 heures.
1: Il est 5 heures.
0: Exactement, 5 heures.
3: Il est quelle heure?
1: Il est 5 heures.
0: 6?
1: 6 heures.
0: Est-ce qu'on s'est bien préparé?
1: Oui.
0: Est-ce qu'on est en forme?
1: On est en forme.
0: On a préparé nos biceps?
1: Oui, nos biceps.
0: Nos biceps.
3: Nos triceps? Nos mollets?
1: Mollets.
3: Nos épaules?
1: Oui, nos épaules.

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0: son las 5. Dorcas.
1: Georges Mathieu.
0: Tania.
1: Clément.
2: Christophe.
0: Louis Carlson.
3: C'est moi.
0: C'est toi.
3: Oui.
0: C'est toi.
3: Oui. T'as quel âge?
4: 16 ans.
5: C'est que c'est ça.
0: T'as quel âge?
4: 16 ans.
0: Clément, t'as quel âge?

0: sont bien détendues?
1: Oui.
0: Est-ce qu'elles sont détendues? On va bientôt écouter une petite interview.
1: Oui.
0: Interview faite par Georges Mathieu.
1: Oui.
0: À un moment où, à Radio Soucoupe, quand on a une passion, on essaye de rencontrer des gens qui ont des passions aussi.
1: Oui.
0: Et Georges Mathieu, il s'intéresse beaucoup au train. Et donc, on a, il y a quelque temps, interviewé Manu, qui travaille comme conducteur à la STIB.
1: Avec ses lunettes?
0: Avec ses lunettes, oui. Oui. Il était venu avec ses lunettes.
1: Oui.
2: 17h22 sur Radio Soucoupe. Tout de suite, une page de pub.
3: Il est 5h.
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6: Regarde, je vais t'expliquer l'histoire de ma chemise.
0: Mathieu, il parle.
6: Au début, j'étais pas passionné des trains à l'école grandir.
0: Oui.
6: Après, j'ai demandé à tout le monde que j'ai pas de passion. Après, Yacine, il a dit, si tu veux, je te donne la mienne. Alors, je l'ai pris. C'était les trains. C'était grâce à Yacine que je suis passionné.
7: Même avant 4 ans, je foutais le temps dans mes os, je partais pour aller voir les machines, les locomotives qui étaient à 500 mètres de la maison.
8: Nous, nos dernières machines, c'est les 18. Je sais pas si tu en as déjà entendu parler, si tu as déjà vu des photos.
6: Je vois absolument de quelle machine il parle. Je connais la CNCB série 25, la 26.
8: Et où est-ce que tu les trouves, toutes ces machines? Tu regardes ça sur Internet?
6: Très bonne question. Je suis passionnée, c'est pour ça.
8: Et tu vas les voir en gare aussi, quand tu sais qu'elles vont passer?
6: Oui.
8: Et tu prends souvent le train?
6: Pour y aller à la mer, c'est tout.
8: Tu sais quel train va là-bas, à la côte? Quel type de train?
6: Oui, les tout
8: nouveaux. Les tout nouveaux, là, les dernières duplex.
6: Ils sont pas très belles.
8: Tu les aimes pas, celles-là? Qu'est-ce qui te dérange avec ces machines?
6: Ils sont en carré, leurs vitres.
8: Ah, oui. Moi, j'aime bien les conduire, celle-là. C'est très confortable.
6: Pourquoi?
8: C'est tout moderne, tout neuf. Il y a plein d'options qui n'étaient pas sur les autres trains. C'est très silencieux, nous, on n'entend rien.
6: Il y a aussi le AM80,
8: oui.
6: Le train.
8: Ouais, ça, c'est plus vieux. Alors, tu sais de quand ça date, ça?
6: Et il y en a encore ou il y en a plus?
8: Ben oui, moi, je les conduis toujours, les AM80. On les appelle les breaks. Ouais, c'est leur petit nom. Tu sais, en anglais, break, ça veut dire casser. Parce qu'en fait, au début, c'était une machine qui avait deux voitures et ils ont décidé de casser le train en deux et de rajouter une troisième voiture au milieu.
6: Le LANS, mais c'est ça, elle est très belle.
8: Ouais, c'est la toute dernière. Tu vois ce que c'est, les Desiro?
6: Si, je l'ai reconnu. Comme ça, son gros truc noir.
8: Ah non, alors ça, c'est le gros caoutchouc, c'est l'AM96. Et tu sais pourquoi elle a ce gros caoutchouc autour?
6: Non.
8: En fait, quand elle se colle à une autre machine pour s'accoupler, c'est comme deux gros boudins, donc ça absorbe les chocs. Et on ouvre les portes de part et d'autre, et comme ça, les gens peuvent circuler d'un train à un autre.
6: C'est vrai?
8: Ça, c'est vraiment révolutionnaire, en fait, comme système. Non, il y a une machine qui est assez marrante, on dirait un mignon. Tu vois, les personnages, les mignons. Son petit nom, c'est Sprinter, et il y a des gens qui l'appellent masse de plongée, mignon.
6: Mais c'est amusant quand même. C'est amusant pour les passionnés.
8: Et alors, il y a un nom qui est assez marrant, je sais pas si tu connais, quand il y a une locomotive qui est au milieu de la rame. On appelle ça une rame dromadaire.
6: Oui, ça, j'avais déjà fait.
8: Et ben voilà, dromadaire, on appelle
6: pourquoi
8: ça dromadaire. Ben, c'est une bonne question. Souvent, en fait...
6: Des fois, même, il y a des trains, il y a une locomotive, et ici, il y a des wagons, et ici, il y a une locomotive, et ici, il y a des wagons.
8: Exactement ça.
6: Et pourquoi le train, il fait pchit?
8: Alors ça, c'est toute la partie pneumatique.
5: et ça permet de serrer les freins ou de desserrer les freins. Et tous les trains au monde fonctionnent avec ce système-là.
6: Mais ceux du futur, pas.
5: Ben, en tout cas, les TGV, donc les trains les plus récents, ils fonctionnent toujours avec ce vieux système qui a quasiment 200 ans et qui fait que, si jamais il y a un problème, le train freine tout seul.
6: Comment est-ce qu'on te fait chauffeur de train ?
5: Il n'y a pas de train école, donc on ne conduit jamais des trains vides. On conduit toujours des
6: vrais trains. Ça existe des bus auto-écoles ?
5: Les bus écoles, ça existe. Les trams écoles, ça existe.
6: Et les trains écoles, pourquoi ça existe ?
5: Les trains écoles, ça n'existe pas. Et ben, en fait, tout simplement parce que c'est trop compliqué, trop cher de faire rouler un train à vide. On consomme trop d'électricité, on ne pourrait pas se permettre. Voilà. Donc en fait, nous, quand on apprend, même le premier jour où on conduit...
6: Vous conduisez un train comme ça ?
5: On conduit un train commercial avec des gens derrière. Et bien sûr, on ne le fait pas seul. Hein.
6: Et après, on apprend tout seul.
5: Et après, on progresse tout seul. Je suis d'accord.
6: C'est bizarre qu'ils n'ont pas fait des trains écoles.
5: Oui, c'est vrai. C'est bizarre.
6: Mais juste une locomotive qui passe, peut-être.
5: Une petite locomotive comme ça dans son coin ? Ouais, ça pourrait.
0: Entre deux trains. Ouais, tranquillou. <ouais. rire>
5: Ni vu ni connu, la petite loco qui passe comme ça.
0: C'est sur Radio Soucoupe en direct sur Pinot et on écoute le choix de Lou Carlson.
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0: Ok. Ça va, toujours en forme?
1: Oui, je suis en forme.
0: Pour le premier direct, en
1: Oui.
0: public. Il y a du monde, hein?
1: Oui.
0: Il y a du monde. Il y a les parents. Il y a les frères, les sœurs. Tu les vois? Ok. Donc, il y a une chose importante qu'on a prévue pour vous. Parce que, encore une fois, la thématique, c'est ce qui nous intéresse, ce qui nous passionne. Vous avez entendu les trains. On ne va pas parler de voitures aujourd'hui, mais vous pouvez admirer les belles tentures qu'il y a derrière le rideau. Et consulter aussi des magazines auto qu'on a l'habitude de lire ensemble. Et en ce moment, Georges Mathieu s'intéresse beaucoup au thé. Et là, ce qui va se passer, c'est qu'on va aussi, parce que Léna parlait d'hospitalité, d'accueil, on va vous offrir le thé. Et on va vous offrir un thé qu'a choisi Georges Mathieu. Et c'est quoi ce thé?
2: C'est quoi le thé?
0: C'est quelle marque déjà?
2: Je sais pas lire. C'est quoi
0: Tania, c'est quelle marque?
2: Thé vagabond.
0: Du thé vagabond. Et qu'est-ce qu'il y a dedans, ce thé? Faudrait pas quand même qu'on prenne le public par surprise, quoi, qu'ils sachent un petit peu ce qu'ils boivent.
2: Attention. C'est quoi?
0: Alors, quels ingrédients? Parce que nous, à la soucoupe, on a l'habitude d'explorer un peu le thé, de mettre des ingrédients, des clous de girofle, enfin, on invente
1: Nectarine.
0: des nectarines,
1: Nectarine, oui.
0: de l'amande, sachant que...
2: Mais pas de gingembre.
0: Pas de gingembre.
3: Non. Il y a du sureau, ortie, menthe, suisse, origan, romarin, thym rose, lavande.
2: Ah oui, c'est combien? C'est 1, 2, 3, 4, 5, 6, 7, 8 ingrédients.
0: Voilà, donc j'espère que vous avez bien entendu, vous avez
2: On peut
0: envie
2: répéter.
0: de boire du thé. Et
2: Il y a
0: une
2: aussi une
0: oui.
2: tisane bio. Oui, c'est une tisane bio locale.
0: Voilà, donc là, ça va être un petit temps pour préparer le thé. Et on peut aussi donc parler de une autre de nos passions. C'est quelque chose qu'on fait tout le temps quand on habite à Bruxelles, c'est de prendre le métro.
1: Oui, le plus
0: Ici.
1: possible.
0: Le bus possible.
1: Le bus possible.
0: Ouais. Comment?
1: Stromae chante Oujdem.
0: Oujdem. Ah, mais je ne l'ai pas téléchargé cette musique-là pour cette
1: Oui.
0: fois. Mais on la passera à notre prochain
1: Oui.
0: travail ensemble.
1: Oui.
0: Mais par contre, ici, c'était quel arrêt?
1: De la Croix.
0: De la Croix.
1: Oui.
0: Duchesse?
1: Duchesse de Brabant.
0: Duchesse du Brabant, de la
1: Oui.
0: Croix,
1: Oui.
0: de la Croix.
4: De la Croix.
1: Isère.
0: Elle dit quoi?
1: Isère.
0: Clémenceau.
1: Rogier.
4: Rougir.
1: Rougir. Botanique.
0: Botanique.
4: Nantais.
1: Ribeaucourt.
0: Ribeaumont.
1: Louise.
0: Louisa.
1: Stéphanie. Tombeck. Tombeck. Baudebec.
0: Pétillon.
1: Encart.
0: Encart.
1: Beaulieu.
0: Beaulieu.
1: Stockel.
5: Centre de
4: Stockel.
5: Halle.
1: Woluwe Shopping.
0: Comment?
1: Woluwe Shopping.

0: Gare du Midi,
1: Mérode, Schumann,
2: Kelma,
1: Malte,
0: Schumann,
1: Stachin, Arlois, Parc, Trône,
3: Trône,
1: Le Brouquet,
0: Caire,
1: Sainte-Patrine, Étang-Noir,
0: Étang-Noir,
1: Gare de l'Ouest,
0: Ouest Station,
1: Oseguem,
3: Saint-Guidon,
0: Guidon,
1: Aumale,
0: Jacques Brel,
4: Seria,
1: Béouet,
0: Maison d'Erasme,
1: Bizet,
0: Nézère,
4: Châtelier,
0: Diamant,
1: Merckx,
4: Place Saint-Denis,
1: Union,
0: Hommage,
1: Charles de Gaulle, Étoile,
4: Diamant,
1: La Défense, Charles de Gaulle, Étoile.
0: Ah, mais c'est les stations de Paris?
1: Oui, Charles de Gaulle, Étoile.
0: On peut aller sur les stations de Paris parce que.
1: Aubert.
0: Il n'y a pas que la Stib.
4: Aubervilliers.
0: Il y a la RATP. En plus, on a des invités.
1: Champigny.
0: Stalingrad.
4: Paris.
1: Vincennes.
0: République. On commence à voyager là.
4: Oui.
1: Rochechouart.
0: D'enfer.
1: L'enfer.
0: Rochereau.
1: Châtelet.
0: J'ai envie de revenir à Bruxelles.
4: Comte de Flandre.
0: Je me sens plus à l'aise à Bruxelles.
1: Aubert.
4: Gare centrale.
3: Gare centrale.
1: Bord de Namur.
0: Bord de Namur.
3: Alpes.
1: Schumann. Et vert.

0: Comment?
1: Robert.
2: Yes. So, get frustrated.
0: Est-ce qu'on a un peu de temps encore? Combien on a?
3: Une ou deux minutes?
0: Deux minutes? Ah, ok. Alors là, le thé est bientôt prêt et donc on va vous passer pour faire le thé et pour servir le thé, le choix musical de Georges Mathieu et on vous remercie et on remercie Louis Carlson.
1: Oui.
0: C'était bien?
1: Oui, c'était bien.
0: Dorcas.
2: Oui.
1: Merci.
0: Georges Mathieu. Clément.
1: Christophe.
0: Tania. Et Léna. Merci Léna. Baguillé, Sergan Daoud.
3: Pendant que le thé est servi, merci Georges Mathieu de partager cette passion avec nous et merci Radio Soucoupe. On se retrouve comme ça pour des ateliers depuis déjà plusieurs années, toutes les semaines. Premier atelier ouvert, ça fait 4 ou 5 ans. Merci à vous d'avoir été présents. Et on peut se retrouver autour de la table pendant que le thé est prêt avec les autres invités.

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2: Eh bien, c'est donc maintenant que nous pouvons accueillir les questions de Claire Otaouais qui a préparé, merci beaucoup, une question pour nos invités.
3: Merci. Par qui je commence, voyons. Allez, alors Madame Pollock, comment ça va avec votre beau-fils ?
4: Ça va bien. Il est chouette, c'est un grand voyage.
3: Ok, d'accord. Et vous en écrivez quoi d'autre comme livre ?
4: Alors, j'ai écrit deux livres, un avec le père de Ferdinand, qui s'appelle « À la rencontre de Ferdinand », et un tout petit livre jaune, qui s'appelle « Ferdinand des possibles ».
3: Celui-là, vous me l'avez montré.
4: Oui, c'est celui-là. Oh. Et l'autre, on va le lire ensemble.
3: C'est trop top. Eh bien, écoutez, merci Madame Pollock, à tout à l'heure. Alors, Lucie. Alors, je n'ai aucune question à vous poser, Lucie, mais j'ai hâte à vous faire une confidence. Ce qui est agréable est d'effacer mes problèmes sans laisser de côté et pour avancer mes écritures tranquilles dans les carnets et pour continuer ma vie de musique et d'écriture. C'est pour mon travail du groupe collectif Astérotypie. Et je devrais enregistrer très bientôt, à la fin de ce mois. Depuis toutes les rencontres que j'avais faites dans un festival à... plein de fiction japonaise qui m'a changé une façon irréversible pour en trouver d'autres idées. Pour mieux que j'évolue et que je ne souffrirai pas pour dire que je n'en ai pas d'autres comme idées. Et j'y tenais d'avoir fait 3 fables à présent. Et j'ai fini mon roman « La magie de la nature » et je l'ai à présent. Il est fini. J'ai toujours rêvé de me l'éditer.
5: Tu vas l'éditer ?
3: Si je suis d'accord, pas facile de trouver quelqu'un, à part à ce que le papotin m'a proposé. J'attendrai toujours. Et pour ne pas rencontrer... c'est pour ne pas que je rencontre quand c'est pas le bon éditeur. Il faut que ça soit un bon.
5: Je suis sûre que tu vas trouver.
3: Mais pas trop mauvais, en fait. Ça m'en méfie. J'adore regarder les vidéos quand je travaille là-dessus, quand je fais de l'écriture. Et même quand ce n'est pas facile, comme pour d'autres livrages chez T-Heroes. De rien. Roméo, j'ai une question pour toi. Quel style de musique fais-tu ?
6: Merci pour ta question, Claire. Je fais du collage, on peut dire ça. Je prends plein de musique qui existe au préalable, je coupe dedans et je compose comme ça avec des fragments, grossièrement.
3: D'accord. Les sons, ça marche ?
6: Les sons ?
3: Et comment ? Les sons se sont bien démarrés ?
6: Oui.
3: C'est ce que tu veux dire, le collage ?
6: Ouais.
3: C'est bien ?
6: Merci.
3: Et pas trop rock, ni de folk.
6: Il peut y avoir des bouts de rock, disons peut-être des Larsen de temps en temps. Peut-être ça c'est rock, on peut dire. Je ne sais pas. Quelle est la limite ?
3: Tu verras.
6: Ouais.
3: Eh bien, je te souhaite toute la poursuite que tu fais. Une bonne chose.
6: Merci beaucoup.
7: Au quatrième top, il sera 15h, 21 minutes et 26 secondes.
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0: Merci Claire pour les questions qui introduisent donc la suite de cet après-midi. Et comme je disais tout à l'heure, l'idée était de demander à chacun de nos invités de venir ici avec quelque chose. Et Francesca, tu es venue avec plusieurs choses. Tu es venue avec deux livres et des dessins. Les dessins, vous pouvez les voir dans l'espace. Il y en a derrière vous ici, dans l'entrée aussi. Et il y en a un qu'on avait mis de côté, qu'on l'avait roulé, pour pouvoir vous le montrer depuis le plateau. Voilà. Je ne sais pas par quoi tu veux commencer, mais moi, ce que je peux dire en introduction, c'est que je suis vraiment très intéressée, touchée et heureuse que tu puisses partager ici voilà, les différentes choses avec lesquelles tu es arrivée et qui font tout à fait place à la question d'une énonciation en tant que manière d'être et dans la rencontre. Et je citerai du coup une formule que tu as qui est celle de parler la langue des drapeaux ou parler la langue des trains. Et pour faire un clin d'œil à notre équipe de Radio Soucoupe qui disait l'importance des passions, y compris celle des transports en commun ou des trains, eh bien voilà, c'est la manière dont je voulais pouvoir introduire ce que tu allais nous apporter, c'est-à-dire cette histoire de parler la langue d'une passion dans une rencontre. C'est peut-être un peu nébuleux, mais je pense que tu vas pouvoir nous éclairer.
1: Ferdinand est donc mon beau-fils. Il est sourd et presque aveugle. Et nous parlons avec lui un petit peu la langue des signes, mais surtout la langue de ses passions. Et ce sont ces passions qui nous ont fait voyager. Jusqu'à présent, il a deux passions qui ensevelissent tout et éclairent tout et nourrissent tout. Ce sont les gares et ce sont les drapeaux. Et les gares, ça a commencé à Marseille en 2010. C'était un peu une folie, on lui avait offert un appareil photo. Et on est allé à Marseille et il a commencé à se photographier, à vouloir se faire photographier, en tout cas, devant la gare. Et ça a commencé une performance qui dure jusqu'à aujourd'hui, qui est que nous allons partout, et il se fait photographier devant la gare, puis il entre dans la gare, et il fait une danse de la joie extrêmement sonore. Et à la fin de l'année, on fait des classeurs avec toutes ces photos, des gares, avec la photo de lui devant la gare, le nom de la gare. Et c'est vraiment le cadeau le plus important. On en est à 10 classeurs. Je ne saurais pas dire combien on a vu de gares, mais c'est beaucoup. Aujourd'hui, j'ai un petit peu demandé à ce qu'on réduise la voilure et on voit 50 gares par an, parce que sinon, c'est exponentiel. Voilà, peut-être je lis un extrait. Donc j'ai écrit un petit livre publié aux éditions Verdier qui s'appelle Ferdinand des possibles et peut-être je vous lis un extrait. Je vois pas grand chose. Pour assouvir ta soif des gares, nous avons depuis quelques années parcouru la France dans tous les sens et même, pour élargir notre champ, visité quelques villes européennes. Barcelone, Rome, Trieste, Bologne, Berlin, Madrid, Florence. Dans chaque ville, infatigable, tu arpentes les rues en quête de l'extraordinaire. Avant de partir pour ces voyages, ce que tu étudies avec beaucoup d'attention, ce sont les réseaux de trains et de métros. Mais sur place, ce qui capte ton regard, c'est l'architecture. Parfois, avec ton père, on se dit qu'en d'autres temps, c'est architecte que tu serais devenu. À Barcelone, tu aimes la fantaisie Gaudi, à Rome, la grandeur du Colisée, et aussi les pizzas à la pâte toute fine. à Berlin, près de là où nous logeons, c'est un immeuble rouge sang qui attire ton attention. Partout où nous allons, nous cherchons à voir ce que tu vois, à nous laisser guider par toi. Jamais je n'avais pensé « gare » avant notre rencontre. Nous avons vu des gares qui n'en étaient plus, des gares transformées en restaurants, des gares traditionnelles, plus ou moins belles. Une année, nous atteignons le record astronomique de 62 gares, et donc de 62 pages dans le classeur rouge. C'est alors que, sans doute un peu fatiguée, je propose que l'on t'enseigne la décroissance. Si tu avais vu la tête de ton père, je le soupçonne de penser à juste titre et avec Fernand de Ligny que ces ramifications, ces accumulations, ces cartes immatérielles que tu traces sont le sel de ta vie. Elles sont ce qui te fait voir toujours plus et au-delà et oublier ce qui te manque. Deligny n'écrit-il pas, mais un réseau peut-il, doit-il être achevé? Il suggère que pour qu'un autiste puisse vivre, il lui faut un espace infini. Sous sa plume, je supporte le mot autiste qu'en général je refuse, te concernant, et j'entends la suite comme une invitation à nous de garantir cet espace pour que l'infini soit possible. Mais chez toi, cet espace infini n'est pas uniquement symbolique, il est bien réel et peut prendre tant de formes. Depuis que je te connais, Ferdinand, tu nous emmènes si loin. Pourtant, il m'arrive, surtout ces dernières années, d'avoir le sentiment que je n'ai plus la force de venir, que l'invitation est à la fois trop ambitieuse et trop vaste. Je m'en veux, car je sais qu'une fois à bord, je suis émerveillée, nourrie de ce que tu offres. J'ai remarqué récemment que plus la folie du monde me terrasse, moins j'ai l'impression de savoir comment faire avec toi. C'est que l'écart s'intensifie dangereusement entre ce que tu nous proposes et le monde tel qu'il est et tel qu'il devient. Intérieurement, repousser ce monde pour te faire de la place, pour te permettre de vibrer encore, demande une énergie de tous les instants.
0: Merci Francesca. J'aurais peut-être deux possibilités de questions. Une très simple qui est peut-être de dire d'où vient ce livre et comment il a été porté, je pense, par toi longtemps. Et une autre qui est sur une expression qui est la tienne et qui est de dire l'impossible possible et qui est aussi une expression que j'aime bien et que je trouve belle et tu pourrais peut-être aussi nous la déplier concernant ce qu'elle vient désigner dans cette rencontre avec Ferdinand.
1: Le livre, je le porte en moi depuis que je connais Ferdinand. En fait, j'ai rencontré Ferdinand il y a une petite vingtaine d'années. Et en fait, j'ai tout de suite commencé à écrire. Il y avait une sorte de vertige dans cette rencontre de quelqu'un qui était vraiment très, très hors norme et qui proposait des choses très hors normes. Mais je crois que écrire m'a aidée. Essayer de trouver des mots pour le décrire, pour décrire ce que je vivais avec lui et ce que cette rencontre représentait pour moi. Et au départ, c'était un texte... qui était un peu comme un journal, en fait. J'en avais publié un extrait il y a un très grand nombre d'années dans la revue Vacarme, grâce à Ariane Chautin qui m'y avait invitée. Et puis, ces dernières années, quelque chose montait, et puis il y avait cette petite collection, et dans cette petite collection, il y avait un livre de Marielle Masset qui s'appelle « Nos cabanes », que j'aime énormément. Et je sais pas, j'avais l'impression que j'étais appelée par des choses que je voyais, j'étais appelée par l'inhumanité de notre société, la cruauté. Et puis j'avais cette idée depuis toujours que Ferdinand, mais pas que Ferdinand, c'est-à-dire Ferdinand et les siens, nous appartiennent en tant que société. Et qu'il fallait d'une certaine manière... lui, son exemple, le réintroduire dans le monde. Et donc j'ai commencé à travailler ce texte avec l'idée de le publier comme un, je sais pas, comme un médicament pour le monde en fait, pour dire ben voilà, il y a plein de choses qui vont pas, mais il y a aussi plein de gens extraordinaires qui inventent des choses et qui peuvent nous éclairer et nous enseigner. Et donc j'ai envoyé le petit livre aux éditions Verdier. Et j'avais aucune intention de le publier ailleurs. Et c'était assez touchant parce qu'ils m'ont appelé assez longtemps après l'avoir reçu en me disant « Vous ne l'avez pas envoyé ailleurs, vous ne l'avez pas envoyé ailleurs. » Et donc ça s'est fait comme ça. Et donc voilà. Et l'impossible possible, bah, c'est-à-dire que... Des êtres comme Ferdinand sont souvent catalogués déficients. Et c'est tout à fait l'inverse de l'expérience que nous faisons.
0: Au sein de sa famille, c'est-à-dire son père, parce que vous êtes une grande famille.
1: C'est une grande famille recomposée. Donc Ferdinand a 4 sœurs maintenant. Et son père, sa mère est décédée quand il était tout jeune. Et c'est une famille où, pour une raison que je ne m'explique pas très bien, mais c'est une réalité, il n'y a jamais eu de honte dans cette famille concernant Ferdinand, mais plutôt une ouverture d'esprit. Et moi, je suis montée dans un train en marche quand j'ai rencontré Ferdinand et son père. Et je suis rentrée dans une famille où il y avait un fonctionnement qui était celui-là et j'ai poursuivi. Et d'ailleurs, les dessins que vous voyez, ce sont des dessins qui illustrent le premier livre qu'on a fait avec le père de Ferdinand. Et ce sont des dessins qui me touchent beaucoup parce que, évidemment, écrire l'histoire de Ferdinand, c'est une chose, mais pour que son père parvienne à dessiner ce visage meurtri, c'était quand même autre chose. Ferdinand a subi beaucoup d'opérations de la face pour reconstruire son visage. Son père dit souvent qu'il est né avec une trompe d'éléphant au bout du palais, et donc il y a eu beaucoup d'opérations. Et au moment où il le dessinait, je trouvais ça vraiment très très émouvant. D'ailleurs, je vous ai amené un croquis parce que je voulais montrer comment il y avait une sorte de quadrillage, donc de structure, pour figurer la déstructure. Et donc voilà, ça c'est le père de Ferdinand qui essaye de dessiner son fils. Et donc voilà, donc l'impossible, c'est aussi tout ce qui a priori est impossible et qu'on fait quand même avec lui, c'est-à-dire des voyages, c'est-à-dire il n'a pas de langue, il n'a pas de mots, mais moi je pense jamais que je dialogue pas avec Ferdinand. Alors je dialogue avec ses passions, et ça se substitue au langage, mais c'est un langage.
0: Avec ses passions et avec son humour.
1: Ah oui.
0: Parce qu'il y a quand même des fameuses blagues que vous parvenez à, et qui sont aussi...
1: Oui. Oui, c'est-à-dire c'est un garçon qui a l'humour de l'impossible. C'est-à-dire que pour lui, l'humour, c'est tout ce qui est impossible. Ou interdit, ou donc toutes les bêtises, les siennes en particulier. Si on veut le faire rire ou le surprendre, on lui raconte ses bêtises. Et c'est un garçon qui est tout à fait capable... d'humour, de décalage, et qui nous permet de toucher à des choses qu'on n'imagine pas pouvoir faire. C'est-à-dire, je crois que c'est ça qui nous porte, c'est de jamais imaginer que quelque chose est impossible. Voilà.
0: Est-ce qu'il y avait parmi la tablée quelqu'un qui souhaitait intervenir? Et je vous laisse y penser peut-être, je ne sais pas. Et Ulysse, tu t'avançais pour dire quelque chose?
2: Oui, enfin pour dire, enfin merci parce que c'est hyper, c'est très honnête. C'est rare aussi d'avoir le témoignage d'une belle-mère, et que tu parles des impossibles, mais que tu donnes quand même voilà, cette voie des possibles, qui est le titre du livre. Enfin, je crois que c'est très très important de se dire que même quand c'est difficile, il faut continuer à chercher une voie où c'est possible. Et une réflexion que je me faisais en t'écoutant, c'est que il y a, enfin, une des voies possibles, elle est aussi, je crois, dans le fait que vous êtes source de création. Enfin, peut-être que cette source de création, vous la puisez aussi dans votre ouverture à voir les possibles de faire dit non. Mais il y a quand même chez vous, chez son papa et toi et dans sa famille, le fait d'avoir cette capacité à créer un regard, à créer un récit et à créer une façon d'être au monde avec lui. Et donc, la place de la création et de l'artistique et de la culture est une source extrêmement précieuse, je crois, dans tout ce qui nous habite aussi aujourd'hui.
0: Jusque dans les objets que vous avez composés, qui permettent aussi effectivement la circulation de la rencontre au-delà, pour nous aussi, en fait.
1: Ben, je crois, j'entends le terme création et je ne sais pas si je le dirais comme ça, mais en tout cas, c'est pas fermé, quoi. Voilà, c'est-à-dire, c'est pas fermé et c'est ouvert aux ramifications. C'est-à-dire que Ferdinand, comme beaucoup d'autistes, même si, voilà, il ramifie. Et il ramifie les réseaux, il ramifie... et voilà, et je pense qu'il y a toujours le désir de garder vivant quelque chose en lui. Alors, évidemment, c'est sa joie, c'est-à-dire que la joie de Ferdinand, c'est quelque chose qui est au-delà du plus beau cadeau qui existe. Et cette joie, elle se nourrit. Alors, je sais pas, ça me fait penser... Ferdinand, il adore les drapeaux. Et une année, j'avais un drapeau, je suis née aux États-Unis, et donc j'avais un drapeau américain qui était en boule pour Noël. Et on l'a mis dans le sapin, et il est tombé, il s'est cassé. Et Ferdinand était catastrophé que ce drapeau se soit cassé, et son père lui a proposé de peindre des drapeaux sur des boules vierges. Et aujourd'hui, notre sapin de Noël, c'est tous les drapeaux du monde, c'est-à-dire qu'il n'y en a pas un qui manque, tous les drapeaux du monde, il n'y a aucune autre boule que celle-là, et c'est un atelier qui dure depuis des années. Alors oui, la créativité, mais tu vois, c'est un dialogue, en fait. C'est-à-dire, c'est un langage, c'est pour ça que je dis que je crois que ça remplace les mots. C'est-à-dire, dans les mots, il y a cet échange, et nous, ça échange comme ça. C'est des propositions, des amorces de propositions qu'il fait et auxquelles on répond toujours. Et ça, je crois que oui, c'est en tout cas ne pas être fermé à ça, quoi.
3: Merci beaucoup pour ce partage. Je voulais aussi rebondir sur ce que tu disais, Francesca, et parler de ce qui, je pense, nous réunit tous autour de la table et dans cette journée-là, de manière différente. Mais je dirais que c'est une forme d'inventivité, mais d'inventivité qui, pour la plupart d'entre nous, est un petit peu parfois forcée. C'est-à-dire qu'en fait, de par nos expériences qu'on pourrait dire hors normes, de type très différent ici, on peut aussi se prendre des murs. Et donc, on est dans une... je pense que c'est aussi ça, la chose très riche qu'on peut vivre dans ces situations qui sont plus ou moins difficiles, c'est qu'on est obligé d'inventer, en fait, pour survivre, entre guillemets. On est obligé d'inventer des nouvelles manières de parler, des nouvelles manières de communiquer, des nouvelles manières de se protéger, de se représenter, de se présenter aux autres et à l'autre monde qui fait partie de parce qu'en fait je pense à ça parce que j'ai une phrase de Susan Sontag en tête que j'aime beaucoup. Donc Susan Sontag qui a écrit sur la maladie et qui explique que en fait dans la vie on a tous un passeport Et ce passeport, c'est le passeport plutôt de la santé, on va dire, d'un point de vue normé, comme ça. Et puis, parfois, on nous donne la carte d'identité ou le passeport du malade. Et d'un coup, on est projeté dans un autre monde. Et en fait, on fait tous des allers-retours, plus ou moins longs, plus ou moins complexes entre ces deux mondes. Mais en fait, il faudrait que ce soit un seul monde, finalement.
1: Je suis 1000 fois d'accord. Et je crois que cette inventivité et cette créativité et toutes ces propositions, il faut qu'elles influent le monde tel qu'il est. Enfin, que voilà, moi, si j'ai fait ce petit livre, si on a fait le livre pour enfants, si on parle de Ferdinand, si je lui ai demandé d'enlever son écharpe à un moment, parce que je supportais plus qu'il se masque le visage au point presque d'étouffer. Enfin, ça me brisait le cœur. Et je crois et c'est ce que vous faites, et c'est ce que Soucoupe fait, et c'est remettre tout ça dans le monde, c'est-à-dire le retourner au monde. Quand j'ai écrit quelque chose l'autre jour, j'ai écrit en anglais, je ne sais pas pourquoi ça m'est venu, « where it belongs ». C'est-à-dire que tout ça, ce n'est pas extérieur au monde, c'est intérieur au monde. Et donc, c'est comment on le réintègre dans le monde et que ce soit possible, en fait. Et donc, voilà.
0: Oui. Oui. Une autre réponse à l'impossible possible.
1: Mais bien sûr, bien sûr.
0: Est-ce que ce texte, tu souhaites en faire une lecture maintenant?
1: Lequel?
0: Le texte sur les d'introduction des dessins.
1: Sur les dessins, oui.
0: Peut-être. Bien sûr. Et donc renouveler l'invitation au public de pouvoir s'approcher des grands formats imprimés et très beaux qui sont les originaux des dessins et des illustrations du livre pour enfants, qui est donc un autre ouvrage, pas seulement Ferdinand des possibles, mais À la rencontre de Ferdinand, dont on entendra tout à l'heure une lecture. Je te laisse la parole.
1: Ces dessins sont pris dans une histoire intime et personnelle. À la suite d'une aventure malheureuse dans un musée de Metz, des élèves d'une classe s'étaient moqués de Ferdinand. Nous avions décidé avec son père, Jean-Benoît, d'écrire ce livre pour enfants. L'idée, c'était que si, dès l'enfance, on apprend à connaître Ferdinand et les siens, on ne peut plus avoir peur. Mais écrire, c'était une chose, illustrer, c'en était une autre. Dessiner un fils abîmé dès la naissance, il est né avec une trompe d'éléphant au bout du palais, puis abîmé par 5 opérations du visage censées le réparer, il fallait s'accrocher. Mais son père était heureux de parvenir à le faire. Je le cite, « Cela m'a pris un an, mais j'étais content d'avoir trouvé comment dessiner la bouche, d'avoir en quelque sorte capté son visage. » Je me souviens que je le regardais beaucoup faire, et ce qui me touchait, c'était le quadrillage, mais aussi le calcul des proportions qu'il avait mis en place pour parvenir à dessiner ce visage de guingois. C'était comme s'il fallait de la structure pour figurer la déstructure. Dans l'après-coup, je mesure que l'enjeu de ce livre était sérieux et qu'il est en quelque sorte le même que celui de la publication de mon petit livre jaune. Il s'agit de lutter contre une invisibilisation qui, à l'époque, ne disait pas son nom, d'archiver la différence, de la rendre acceptable, de la retourner au monde. Pour moi, c'était bouleversant de voir ces images, d'autant que cela arrivait à un moment dans la vie de Ferdinand où j'essayais de l'aider à accepter à ne pas se cacher. Je l'avais rencontré se couvrant ostensiblement le visage avec une écharpe. Mais moi, je voulais qu'il soit possible pour lui de se découvrir, que d'une certaine manière, la société l'y autorise. Je lui disais sans cesse, « Toi, tu es beau, moi, je t'aime. » Ce qui m'avait plu lorsque j'avais rencontré cette famille, c'est qu'il n'y avait pas de honte, et pour moi, c'était inacceptable qu'il y en ait au sein de la société. Ces dessins que vous voyez là, ce sont les originaux, dessinés à la sanguine. Mais la publication de ce livre ne fut possible qu'à la condition que les dessins soient colorisés.
0: Merci. On l'a peut-être pas précisé tout à l'heure, mais si bien sûr quelqu'un dans le public souhaite poser une question, c'est possible. Lise, je te voyais faire un signe, mais peut-être c'était pas de question particulière. Eh bien, Francesca, merci beaucoup. Tu restes pas loin puisque tout à l'heure on aura une lecture et puis de toute façon la conversation se poursuit. Mais maintenant on va pouvoir accueillir Roméo près de nous qui prolongera, je pense, en son la réponse à la question de Claire tout à l'heure sur qu'est-ce que c'est ce style de musique. Je te laisse t'installer avec un jingle.
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0: Alors Roméo, on disait tout à l'heure, tu es donc musicien et aujourd'hui tu nous présentes une traversée, je pense, de ton dernier album que tu as avec toi, qui est déjà aussi d'ailleurs un collage en couverture, enfin en image, que vous pouvez voir ici, qui s'appelle Off the Record. Et donc, je vais te laisser nous passer un... Peut-être, je crois que c'est un premier extrait, ou dire quelques mots avant, mais simplement pour étayer un peu cette invitation, dire combien pour moi la musique que tu composes, je crois, nous permet de nous aventurer dans des zones du son, de la parole, de tout ce qui nous rassemble, et une zone où on peut échanger, précisément un peu au bord du sens, à côté du langage, où c'est encore du langage. Donc il y a le langage des drapeaux, le langage des gares et le langage de la musique infra, au-delà, langagière, avec des bouts de voix, des bouts de son, avec parfois des présences fantomatiques dedans. Et combien cette musique-là est... Voilà, et source d'inspiration et d'ouverture d'espace de rencontre possible, y compris quand les mots font un peu défaut.
6: Bonjour tout le monde. Merci Léna de m'inviter aujourd'hui. Je pensais jamais avoir l'occasion de parler de ma musique. C'est un peu la première fois. J'avais tout fait pour ne pas le faire. Mais voilà, je suis très content. Et puis de faire écouter aujourd'hui des extraits de ce disque que j'ai là. C'est des collages de plein de choses, des coulisses, des sessions studio, de l'histoire de la musique. Des tests de micro, des accordages d'instruments, des musiciens qui donnent le tempo, des producteurs qui donnent des consignes ou des ordres, des ingénieurs qui annoncent le numéro de la prise ou le numéro de la bande, des faux départs, on recommence, des ratés, des répétitions, bref, une musique en train de prendre forme. Ça a été amusant de rassembler tous ces sons qui proviennent de divers endroits, des ressorties d'albums de jazz, Monk, Coltrane, des coffrets inédits des Beach Boys, des vidéos YouTube, des vieilles cassettes, etc. Finalement, c'est des sons qui n'auraient jamais dû se retrouver sur un disque. C'est des sons qu'on jette à la poubelle, quoi, qu'on cherche à cacher au public. Je voulais faire écouter un premier morceau dont on a déjà entendu des petits bouts dans les jingles de Léna. Comme cette journée s'appelle 1-2-1-2, ce morceau s'appelle 1-2-1-2. J'ai compilé une multitude de gens qui compte, qui donne la mesure, le tempo avant un morceau. Du coup, le morceau commence jamais. Donc j'ai dû trouver plus de 200 personnes qui disent 1, 2, 3. Puis je suis tombé par hasard sur un site pour apprendre à prononcer l'anglais. Donc on tape un mot sur ce site qui nous réfère à toutes les vidéos YouTube où ce mot est prononcé. Ensuite, il s'agit d'en extraire les passages intéressants, puis de les éditer, les ordonner. Et sous chaque 1-2, ajouter des sons percussifs ou harmoniques qui viennent accompagner les voix. Je vais le passer. Il faut que je trouve le morceau déjà.
0: Exercice particulier que de chercher sur le disque directement à la platine la bonne piste. À la platine et à la lampe de poche. Je précise pour les auditeurs et auditrices de l'autre côté.
7: Test checking 1, 2, 3.
4: Hello, ABC, 1, 2, 3.
8: Nah. Okay.
9: Or here, I'll tell you what, take this off. Yeah. And you can just carry this.
4: It's okay.
9: I used to work in TV.
10: Test 1, 2,
9: okay.
11: 1, 2, 3, go.
12: 1, 2, 1, 2, 3. 1, 2, 3, 1, 2, 3, 4. 1, 2, 3. 1, 2, 3.
13: Like 1, 2.
14: 1, 2, maybe even 3.
15: On 3, we're going to 1, 2, 3.
16: Bill, start counting. 1, 2, you got that? 2, 3, yeah.
17: Oh, that was good. With feeling. 1, 2, 3.
18: Yeah!
17: Good.
19: 1, 2, 1, 2, 3, 4.
20: 1, 2.
21: Surprise! Ha ha.
22: 1, 2, 3.
23: 1, 2.
17: 1, 2, and then.
24: 1, 1, 2.
25: 1, 2.
26: 1, 2, 3.
27: 1, 2, 3.
28: 1, 2, 3, 4, 5, 6, 7.
29: 1, 2, 1, 2.
30: You're 1, 2, maybe 3.
31: 1, 2, or 3. 1, 2, or 3.
32: 1, 2. Everybody stops. Very nice.
33: A 1, a 2.
34: 1, 2, 3.
17: That's
35: one,
17: a great
35: two,
17: idea.
35: 1, 2, 3, 4, 5.
17: I've done this before.
36: Here we go. 1, 2, ready, play.
37: 1, 2. 1, 2, 3.
38: 1, 2, 3 or more.
39: 1, 2, 3, 4.
40: 1, 2, 3, 4, 5.
17: 1, 2, 3, 4, 5. Yeah, that's about.
41: 1, 2, 1, 2.
42: 1, 2, 3, and.
36: Okay. 1, 2, 3.
17: Okay. 1, 2. Impressive.
41: 1, 2, 3.
17: And 1, 2, 3.

0: And hold. Good, good job.
1: 1, 2, 3, 7, 5, 10.
2: 1, 2, 3. Awesome. Thank you so much. I appreciate it. And let's see.
3: Voilà. C'est le premier morceau que j'ai fait de ce disque. Je l'ai envoyé au boss de mon label qui m'a mis en garde en me disant « Attention, tout un album comme ça ne fonctionnerait pas. » Ensuite, je me suis dit « Bon, je vais décliner ce morceau comme des vieux singles de l'époque en plusieurs langues pour viser des territoires spécifiques, peut-être le Japon. À suivre. J'ai un autre morceau où il ne s'agit pas de compte, mais de décompte, où les gens comptent à l'envers. Il n'est pas sur le disque, il n'a pas fonctionné de cette manière-là. J'ai appris récemment que c'était Fritz Lang qui avait inventé le countdown, le compte à rebours, à des fins cinématographiques de tension et de suspense qui ensuite a été repris par la NASA.
4: C'est dans ce sens-là.
3: Oui, c'est dans ce sens-là. Je pourrais faire écouter un autre morceau qui s'appelle Silencio, qui fait référence en Italie, dans les églises remplies de touristes. Il y a des rumeurs de conversations qui montent, qui montent, qui montent, jusqu'à un moment où quelqu'un a un micro dans l'église et dit « Silencio !» Et tout le monde se tait pendant quelques minutes. Puis la rumeur reprend doucement, remonte. Et puis toutes les 10 minutes, il y a ce jeu de vagues. Et ça reprend toute la journée. C'est aussi basé sur un film, un documentaire sur Thelonious Monk. Un film qui s'appelle « Rewind and Play ». Où Monk est invité à Paris en 69 pour donner un concert solo. Il est interviewé par un journaliste qui pose des questions idiotes et qui demande à Monk de jouer le jeu médiatique. Monk, lui, ne veut pas jouer ce jeu-là. Il veut jouer que sa musique, mais il essaye tant bien que mal de répondre aux questions. Et j'ai gardé de ce film, j'en ai extrait que les moments de silence.

0: 3, 2, 1. Je voudrais faire écouter un dernier morceau en fonction du temps. C'est un morceau qui, tout simplement, est une liste de studios, de noms de studios d'enregistrement. J'ai demandé à une vingtaine de personnes d'enregistrer leur voix, citant des studios d'enregistrement, la ville et le pays. C'est une proposition assez libre dans laquelle il y a des studios connus, mythiques, Abbey Road, London, UK, ou des studios fictifs qui n'existent pas. À vous de peut-être reconnaître. Et puis c'était aussi libre dans la manière de s'enregistrer. Certains ont utilisé des très bons micros dans un espace sain acoustiquement. D'autres, des notes vocales à la va-vite sur un téléphone dans un taxi, à la hâte. Je pense à Rodolphe notamment. Et donc ça donne une multitude de grains différents de voix qui s'empilent, se superposent. C'est un hommage aux studios d'enregistrement, comme des crédits qu'on trouve derrière la pochette des albums, enregistrés à, etc. Sauf qu'ici, ce sont des faux crédits audio.
1: Warburg. Kingston, Jamaica.
2: Studio Cagne Laurent, Saint-Marie-aux-Mines, France.
3: Magnetic Park, Portland, Oregon.
4: Electric Perichoresis Recording Studio, Loch Gelly, Scotland.
5: Zonal with a Z Studios, Manchester, England.
6: Onestudi, Mallorca, Spain.
7: Broccoli Music Studios, London, England.
8: N29, Copenhagen, Denmark.
9: Bleibeil Studio, Berlin, Allemagne.
10: Studio Below. Studio Dodo.
11: 39 Rodney Street,
12: Trixie Tonstudio,
13: Record Plant,
12: Florian's Müllstraße,
13: New York,
12: München,
13: Penthouse Recording Studios, New York, New York,
14: Coastal Sounds Recording Studio, 20 Side, Cheapside, 27 Cheapside. I'll do that again. I've noticed that this studio is just the same as the last studio.
15: Sunset Sound, Los Angeles, California.
16: Jokic.
17: Sad Sound, Chicago,
18: Record, Illinois,
19: San Francisco, California.
3: Where One Studios,
8: Third Planet Recording Studios,
0: Carlton Studio, Boundary Street, Scotland.
3: September Sound, Yopai Island,
9: A-Star
3: London,
9: Studios,
3: England.
9: Kerr Studio,
11: Old Studio,
9: to China.
11: Substation,
3: Studio Rome,
5: Scott Road, Business
6: Review,
12: Manchester,
6: Ford

0: Voilà, je vais m'arrêter ici. Évidemment, sur ce disque, il y a plein d'autres morceaux, avec des situations plus ou moins cocasses. Des chiens qui rentrent dans un studio. Enfin bref.
1: Merci Roméo. Moi, je voulais ajouter aussi à ce que je disais en introduction, mais qu'il y a tout simplement un grand plaisir du son et des voix et de ce que tu disais, des différents grains et de pouvoir entrer là-dedans avec ta musique. Tu parlais des bouts de son, de bouts d'enregistrement qui n'étaient pas censés se retrouver sur un album. Ça me parle aussi pour mon intérêt radiophonique de récupérer tous les petits. Je vois une copilote en face de moi dans le public avec qui nous fabriquons souvent de la radio. Et c'est un grand plaisir que de faire des jingles avec nos accidents d'enregistrement et de récupérer ce qui permet en fait le reste. Donc voilà, sans forcer les associations et souligner au fluo les choses, il y a dans cette recherche la question d'une énonciation et il y a aussi la recherche des conditions qui la permettent. Et quelque part, faire entendre tout ça, c'est aussi faire entendre ce qui permet, ce qui entoure une énonciation en tant qu'une voix, une musique, quelque chose qui se dit et qui se transmet. On va bientôt arriver au moment du goûter et de la pause café. Mais avant, est-ce que quelqu'un voudrait dire quelque chose, soit autour de notre table, soit parmi les personnes qui sont avec nous à Baudec? Je précise que donc nous sommes en direct et toujours sur Pinode. Les micros sont dispo.
2: Alors moi j'aime beaucoup utiliser le micro, hein, forcément. En fait, ce que j'aimerais bien revenir à quelque chose et à des échanges qu'on a eus tous ensemble en préparant ce moment, c'est la question de l'énonciation et la question des langages qui peuvent être inventés avec la radio et les voix qu'on peut entendre avec la radio, avec aussi éventuellement le podcast, mais bon, ça, voilà, bon, bref, avec la radio. Et je voulais savoir justement comment tu as construit, là je te pose la question à toi, Léna, comment tu as construit par rapport à ta recherche ce moment qui nous réunit. Alors tu as voulu une constellation de personnes, mais il y a quand même un fil rouge qui nous lie tous. Et je crois qu'effectivement, c'est la voix, le son, l'énonciation en dehors du discours, pur et dur. Donc, est-ce que tu peux nous en dire un peu plus?
1: Oui, c'est ça. C'est-à-dire, c'était l'idée de fabriquer des propositions d'invitation, d'énonciation de la part déjà des personnes présentes, depuis leurs endroits propres, comme nous, on a fait quand on a construit cette journée, de se dire que ce qui compte, c'est de se parler, de se lier sur des choses à faire ensemble et d'essayer de proposer ce qui ressort de ça avec peut-être le plan le plus auprès des gestes, auprès de ce qui se fabrique, auprès de ce que chacun propose. Très concrètement aussi, et qu'on puisse, à partir de cette précision-là, qui était aussi un des éléments qu'on avait avec nous pour le workshop dont je parlais tout à l'heure et dont Lise parlait aussi, c'est-à-dire être au niveau du détail, de la précision, c'est un bon chemin pour qu'on arrive à s'articuler, à se parler, à se lier et à se rencontrer, quand bien même. On n'est pas toujours aux mêmes endroits et effectivement que ça se passe plus par le fait d'être sensible à une proposition et à une énonciation et à une voix plutôt qu'uniquement du côté d'une forme construite ou démonstrative. C'était pas l'idée. Donc pour moi, c'est aussi très heureux que ce soit possible, bah, qu'il y ait une forme assez libre en fait dans la rencontre qui est proposée aujourd'hui et dans la diversité des choses qu'on traverse. Voilà, je ne sais pas si je réponds bien, c'est ça que je réponds en tout cas.
2: Merci. Et puis une communauté d'écoute aussi.
1: Et tout à fait, avec aussi l'espace de la radio comme un espace d'écoute où l'écoute elle-même fabrique le trajet de quelque chose. Je pense qu'on arrive donc au moment du goûter, mais aussi au moment d'une playlist spécialement concoctée par Pierre Laurent pour nous accompagner dans ce moment de pause avant de se retrouver devant... devant le plateau radio, autour des coussins, pour ceux et celles qui ont envie, pour un moment de lecture et de conte. Ça, ce sera donc tout à l'heure. Mais en attendant, on peut écouter, par exemple, Brigitte Fontaine, par exemple, Petite Sirène, Demi-cuit Coca-Cola, et on va démarrer par ça.

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Une après-midi de recherche, de radio et de performance, de lecture et de musique live, qui s'est tenue en public et en direct depuis Baudec le 6 juin 2026 à Molenbeek-Saint-Jean et retransmise sur pinode.org. Dans le cadre d'un projet de recherche mené par Léna Burger, avec le soutien du Fonds de recherche en art et l'ERG. L'Islandais Pierre-Laurent Boudet, Aurélie Brousse et Léna Burger ont composé cet après-midi, rejoints en plateau par leurs invités Lila Vicret, Francesca Pollock, Claire Ottaway, Roméo Poirier, Lucie Camus, Sophie Sénéco et l'atelier Radio Soucoupe accompagné de

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1: Rebel Up Night Shop, vous écoutez Radio Campus en le 92.1 si vous êtes en direct à Bruxelles. Nous sommes le deuxième samedi du mois, 21h jusqu'à minuit et plus. C'est notre show radio mensuel. Rebel Up, Seb 4, Rico, pendant plus de 3 heures, on l'a dit. Seb, ça va ?
2: Yes, tout va bien.
1: Tout roule.
2: Everything okay. Yes, summertime, well, sort of summertime between heat waves and rain waves. C'est ça.
1: Exactement. On va débuter par deux sons du jour et comme d'habitude, il y aura une dizaine d'albums du mois. Nous sommes en juin 2026. Bienvenue à tous. Restez à l'écoute.
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2: Yes, je vais commencer avec mon premier chanson du jour, Song of the Day. C'est du compilation via le label belge Radio Martico. S'appelle la compilation s'appelle Music for a Revolution Volume 2, le Guinea's Silifone Label Collection. C'est à de 67 jusqu'à 83. Le temps du époque de Sékou Touré, c'est à le président de Guinée et ils ont lancé dans le projet Authenticité. Et c'est un nouveau ligne de culture pour les Guinées. Et c'est pour mettre de musiciens, artistes guinéens tous ensemble, jouer que avec de musique africaine et de faire de musique sur le côté social, thématique et tout sur le pouvoir et le futur. Et c'est une compilation sortie par Radio Matico qu'ils ont checké avec tout le catalogue du label. C'est à 750 chansons qu'ils ont lancées pendant les années des années 60 jusqu'à les années 80. C'est un label avec 20 ans de vie et on a sélecté un morceau de cette compilation qui est du groupe Bala et ses Baladins avec le morceau Paulette. So yeah, little recap. This is a song from the compilation Music for a Revolution, Guinea Silifone label from the 1960s to the 1980s. 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

0: Yeah, c'était le morceau Paulette par Bala et ses Baladins. Ça vient du compilation d'un label Radio Martico, Music for Revolution, volume 2, Guinea's Silliphone label, d'années 60, années 80. So yeah, really nice, and we're gonna go to our next song of the day.
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2: Le deuxième son du jour est présenté par le label bruxellois Maloka et c'est l'album s'appelle Paradise Mountain, un nouvel EP plutôt de Catatonic Silencio, alias DJ et productrice de l'artiste sonore italienne Maria Chiara Troianiello. Et en contraste avec ses productions sombres et viscérales qui étaient sorties sur des labels comme Ilian Tape et Delsin, ici l'EP mêle des rythmes électro et techno de Détroit à des sonorités New Age pour créer une série d'ambiances délicates et apaisantes qui se déploient progressivement et donnent une efficacité hypnotique et lumineuse sur le dance floor. Cette EP explore les territoires sonores savamment articulés, riches en sonorités modulaires, humides et en arpèges lents. Les éléments émergent et disparaissent selon un processus de transformation organique et délibéré. Sur le plan émotionnel, l'EP se situe à l'extrémité lumineuse du spectre. Malgré quelques interruptions ponctuelles de son parcours affectif, Paradise Mountain se conclut sur une note optimiste et joyeuse. Et ce qu'on va écouter, nous, comme extrait, c'est le Secret Garden. C'est des lignes de synthé qui scintillent d'une clarté royale au premier plan et s'entremêlent avec une pulsation électro-envoûtante qui propulse le morceau dans un état d'hypnose progressive. Il y a des percussions, des kicks qui sont introduits avec parcimonie, vous allez l'entendre, et avant de se rassembler à nouveau, plus dense, tandis que des synthés s'inclinent et se réorientent vers la lumière, telles des excroissances héliotropiques. Secret Garden, Catatonic Silencio. Vous écoutez Rebel Up Night Shop.

0: Catatonic Silencio.
1: C'est beau.
0: C'est très beau.
1: Really nice.
0: Secret Garden, c'est sorti sur le label bruxellois Maloca.
1: Yeah, Maloca Records, always good what they release.
0: Yes, et Catatonic Silencio, pour les amoureux de la nature et les amoureux du Festival de la Nature seront ravis, puisque elle est curatrice d'une des scènes de ce festival qui se tient fin juin, qui est déjà sold out.
1: Bien sûr, mais il faut toujours essayer de trouver des tickets via Ticketswap ou via des groupes comme La Nature, si vous savez. Si vous vraiment allez, vous avez les chances.
0: Après ce Catatonic Silencio, on passe aux albums du mois. Let's go.
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1: 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Donc ouais, la saxophoniste et compositrice Jasmine Myra présente 9 compositions d'une beauté et d'une profondeur saisante, reflète de la réflexion sur la vie et sur la progression, nourrie par sa vision de la dualité. Ce sont ces moments doux, amers, déchirants, mais si importants. Se projeter dans l'avenir et de tenter de donner un sens à la vie, confiait-elle. La douleur est inévitable et les épreuves font partie de la vie, quoi qu'il arrive, mais ce sont elles que l'on grandit, que l'on l'emprunt sur soi-même et sur le monde. La dualité, c'est la croissance, le passage de l'autre côté. J'avais cette idée en tête dès le départ, elle nous dit. La vision musicale foisonnante de Jasmine Myra et son talent de conteuse instrumentale ont pris vie durant 5 jours, réunis dans une même pièce de studio à Leeds, au nord de l'Angleterre, par son ensemble de longue date, enrichi d'une section de cordes. Le tout enregistré en direct. Avant de quitter Leeds pour Londres, Myra avait croisé la route de Ozzy Moisey, leader du groupe Ancient Infinity Orchestra, qu'on a joué il y a quelques mois, ici à Rebloop Nightshop, et avec qui elle participait souvent de jam sessions. Cela faisait de lui le choix idéal pour diriger l'orchestre de 13 musiciens, lui permettant ainsi de se consacrer pleinement à l'interprétation des lignes de saxophone alto qu'elle avait composées, ainsi que pour le corde, le piano, la flûte, la guitare, le vibraphone, la harpe, dont les arrangements se déploient et s'entrelacent avec une grâce infinie autour du saxophone ténor, de la contrebasse, de la batterie et des percussions. Ils sont des mélodies qui scintillent comme le soleil sur l'eau. On va commencer avec un premier morceau. Et le premier morceau s'appelle Reflections, donc reflet.

0: Yeah, this was a composition, Echo, and before that, Some Rain Must Fall. Really nice, soft, gentle tones, jazzy tones by Jasmine Myra. Where the Light Settles is the name of the album, and it's released on Gondwana Records. They also apparently played in November.
1: Yeah, they did at Flagey.
0: At Flagey, they did. Ils ont joué à Flagey en novembre, donc c'est dommage qu'on a même raté nous-mêmes aussi. Donc, bah, on ne peut pas être partout non plus, quoi. Mais ouais, c'est un chouette album. Et on va continuer à notre prochain album du mois, aussi dans le même vibe de bel jazz et tout.
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1: Avec Naysam Jalal et le titre Landscape of Eternity. C'est une flûtiste virtuose et compositrice qui baigne dans un environnement musical fertile, nourri par la passion et la curiosité. Naysam Jalal est née en banlieue parisienne de parents syriens et son parcours est remarquable. Et elle a fait beaucoup d'excellents albums et elle a récolté de prestigieuses récompenses. Et avec ce nouvel album, Landscape of Eternity, Naysam ouvre le lien fondamental entre musique, nature et spiritualité au cœur de la tradition hindoustanie. Voilà, elle a voyagé seule en Inde du Nord durant plusieurs mois. Elle a arpenté paysages et lieux sacrés. Elle a rencontré des maîtres et des musiciens et elle s'est imprégnée de cette traversée singulière. Tout ça pour nous inviter à une nouvelle manière d'écouter le monde. Et de cette immersion est né un répertoire intime, contemplatif et profond où la flûte devient le véhicule d'un voyage intérieur ancré dans la respiration du vivant. La musique indienne a plus de 3000 ans d'existence. Et elle est essentielle dans le quotidien des autochtones. La musique hindoustanie, incarnée par des musiciens comme Ravi Shankar, fait référence au nord de l'Inde, là où se touche aussi le Pakistan, le Bangladesh et le Népal. Et elle se distingue de l'autre grande tradition musicale de Satri Sangita, la musique Karnatika, la musique carnatique, qui elle est au sud de l'Inde. Et toutes deux se fondent sur des ragas, c'est des cadres mélodiques, et des talas, c'est des cycles rythmiques, mais leur approche et leurs exécutions sont différentes. L'improvisation et les solis, souvent accompagnés du sitar et du sarod, et de percussions comme le tabla, c'est l'apanage de la musique classique hindoustanie. Et c'est donc en ces terres que Naysam Jalal s'est reconnu. On va écouter un premier extrait, premier long extrait avec In the Rice Fields at Dawn, Naysam Jalal.

The Rice Field at Dawn, Naysam Jalal, qui a parcouru le nord de l'Inde. Un voyage qui, comme elle dit, amène toujours un changement d'état. Il s'agit de traverser le chaos de nos pensées, de nos émotions et d'abandonner nos certitudes. Tel un vertige, une prière, un cri à la fois de douleur et d'espoir dans la réconciliation et le pardon. Naysam Jalal dit aussi, tout cet album est une fresque faite de différents paysages à différents moments de la journée et leurs vibrations particulières dans son être. Et cet album est particulièrement réussi et il raconte le cheminement dans les méandres de la musique hindoustanie et de ses paysages sensoriels et imaginaires. On va écouter un deuxième extrait de cet album Landscape of Eternity. Le titre c'est Inner Landscape in Rag Kafi. Et pour être tout à fait complet, sachez que Naysam Jalal sera en mars 2027 à Flaget. Là aussi, on en a parlé tout à l'heure, mars 2027, pour les amoureux de Naysam Jalal et de sa musique Inner Landscape in Rag Kafi.

0: Issam Jalal, Inner Landscape in Rag Kafi, c'était le deuxième extrait de ce Landscape of Eternity. Retrouvez-la en live en mars 2027 à Flaget, Bruxelles. Et on va passer à un nouvel album du mois.
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2: Oui, et avec notre prochain album du mois, on va rester un peu en Belgique, mais via le Ghana. Et ça, c'est avec l'album de Nana Osei Twum Barim. L'album s'appelle Journey to the Unknown sur le label belge Zephyrus Records, basé à Gand. Et née dans une famille de musiciens au Ghana, Nana Osei Twum Barim porte en lui un héritage musical ancestral qui transparaît dans chaque de ses notes. Chanteur, percussionniste, danseur et joueur de Sepe Rewa, virtuose, il transforme la harpe, lutte traditionnelle ghanéenne et en une voix intime et narrative qui lui est propre. Journey to the Unknown est un album profondément personnel qui raconte son histoire à travers la musique. Comme un enfant, il a perdu son père de façon brutale et cette perte a bouleversé sa vie et lui a contraint à emprunter un chemin auquel il n'était pas préparé. Ce fut un voyage improvisé vers une nouvelle vie, un nouvel environnement. Il n'avait pas le temps de s'arrêter, de réfléchir. Il devait partir sans savoir ce qui t'attendait. Au cours de ses voyages, il a connu des souffrances extrêmes et de beauté insoupçonnée. Il a perdu d'autres êtres très chers et il était victime de harcèlement et de mauvais traitements. Pourtant, au milieu de tout cela, il a aussi rencontré l'amour, la bienveillance, la foi et des personnes qui croyaient sincèrement en lui. Des personnages qui lui chérissaient et partageaient ses idées. Chaque expérience douloureuse ou merveilleuse a contribué à faire de lui la personne qu'il est aujourd'hui. Il a appris la force, la résilience, le courage d'affronter le monde. Chaque morceau de cet album est une expression de son cœur. Chaque chanson représente une étape de son parcours, capturant les émotions, les luttes, les leçons et l'espoir qu'il a rencontré en chemin. 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As a young child, he shockingly lost his father at a very young age. 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

Nicely psychedelic. Message to my ancestors by Nana Osei Twum Barima. And yeah, it's from the album Journey to the Unknown. And we're gonna play two more tracks, deux chansons en plus. Ça va commencer avec Oweya et suivrai par Akwalaba.

0: 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That was the last track of Nana Osei Tuombarim. And before that was the track Oweya. This is from the album Journey to the Unknown by Nana Osei Tuombarim. And it's out on Zephyrus Records. Really nice album. And yeah, very touching. And with this nice sort of Seperewa harp lute. Very special sound, a bit like Kora sounds almost in a Ghanaian way. Really cool. Sort of a different style of high life that we're maybe used to from Ghana. Okay, we're going to go to our next album of the month.
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0: Et alors, notre prochain album du mois, ça c'est le compilation Le Belgicain, Natango Yakovida, 64 jusqu'à 70, ce volume 2 sur Covadia Records. Covadia, c'est un label ici entre Malines et Bruxelles, sur le focus sur la musique congolaise qui a produit en Belgique des années 70-80. Donc, ouais, c'est un super intéressant label et la sortie qu'il fait avec ça. Donc, ouais. On va voir que c'est l'histoire derrière le label, c'est aussi un peu après l'indépendance. La Belgique invite des étudiants congolais à étudier dans ses universités pour diverses raisons. Elle confirmait ainsi ses bonnes relations avec le jeune Congo indépendant et offrait l'opportunité de former une nouvelle élite nationale qui allait diriger le pays pendant des décennies. Ce qui coule dans tes vins ne s'éteint pas. Jamais. Cet adage illustre parfaitement le lien entre le Congolais et l'expression musicale. Animés par le mal du pays, ces étudiants reprennent leurs instruments et créent un style de rumba novateur. Le grec Nikiforos Kavadias, récemment arrivé du Congo avec sa famille, évite l'occasion de poursuivre sa carrière de producteur musical et invite à des orchestres dans son studio. L'Europe inspira ces jeunes musiciens congolais qui insuffleront une vent de fraîcheur à la musique populaire congolaise. Certains d'entre eux avaient de contacts privilégiés avec des artistes populaires de leur pays, tels que Franco, Kabasele et Dr Nico, ce qui explique l'influence rapide de leur musique sur la rumba. Nous espérons que notre travail contribue à éclairer la construction de l'identité des Belges d'aujourd'hui. Motema Ebataka na rumba, le cœur bat au rythme de la rumba. Il y a aussi un témoignage d'une Belge-Belgicain, écrit par Badi Banga, Badi Ndeka, le rappeur qui nomme comme son nom Belgicain. Belgicain, c'est ainsi que ma grand-mère et mes oncles m'appellent quand je vais au Congo. Un mot doux, un surnom à la fois affectueux et révélateur. Une identité hybride quelque part entre Bruxelles et Kinshasa, entre noir et blanc. J'en ai fait une chanson entre rap et rumba. Alors, quand j'ai entendu parler de ce projet musical du même nom, Belgicain, il a immédiatement capté toute mon attention. Un projet entre les universités et les studios d'enregistrement, entre savoir et vibration, où les étudiants se transforment en interprètes de rumba de la nuit tombée. Cette idée, ces chansons enregistrées par des jeunes m'ont tout de suite intrigué. Parmi les pionniers de cette rumba belgo-congolais, on trouve le Nicolo avec les chanteurs Max Mongali et Tony D. Ils appartenaient à cette génération qui retournait à chaque été au Congo, important avec elle la dernière tendance, les danses à la mode et la tenue la plus en vogue. Leur influence est omniprésente à la marquer le son des groupes comme Zaiko Langa Langa, inspirant des chanteurs tels que Jules Presley, qui deviendra plus tard célèbre sous le nom de Papa Wemba. 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

Yeah, National avec Eldorado. Et on va continuer avec deux morceaux en plus. Une par Los Nicolos, qu'on a juste parlé un peu de ça, avec le morceau Endende. Et suivrai par Afro Negro avec le morceau Princesia Nono.

0: Yeah, Afro Negro avec Princesia Nono. Et avant ça, c'est un Los Nicolos avec Ndende. C'est la compilation Le Belgicain, Natango Yakovadia. C'est aussi 1964-1970. C'était vraiment des années 60 avec les premiers étudiants congolais ici en Belgique, en Bruxelles, et qui sont enregistrés avec des orchestres d'étudiants. Donc ça, c'est le volume 2 du label Covadia Records. Super chouette avec tous les morceaux de la passée. On va passer vers un autre album du mois.
1: Yeah. Yeah. Yeah.
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1: Album of the month avec Aïssaï, et l'album s'appelle Mal, et la personne, le leader, la figure de proue, c'est Luna Ersaïn. Elle est née entre deux cultures, d'une mère danoise et d'un père kurde, turc. Sa voix porte en elle le récit de cette double identité, et elle est donc la figure centrale de ce trio. C'est un trio, Aïssaï, qui sort donc un nouvel album, Mal. Et Luna Ersaïn transpose cette même histoire dans un univers sonore où les traditions orientales et occidentales se mêlent harmonieusement. On va écouter un tout premier extrait de cet album qui est sorti au printemps de cette année. Il s'était produit aussi sur la scène de l'AB Club, je crois. Le premier titre qu'on écoute est le morceau d'ouverture de cet album, Mal, et il s'intitule Yari Missine.

I say Yari Missin, c'est l'album Mal, et on va écouter deux nouveaux extraits de cet album qui est sorti aussi au printemps de cette année. Et le premier extrait, c'est Heidi Gidelim, qui est un hommage évident au mouvement rock anatolien des années 70. C'est chanté en turc, le morceau fusionne le style caractéristique du groupe, mêlant saz, guitare, mélodie d'inspiration folklorique, etc. Et même un groove chill hypnotique presque envoûtant, où la tradition rencontre une touche moderne et hypnotique. Ça, c'est le titre Heidi Gidelim, et on va, il sera suivi du dernier extrait de cet album Mal. Le titre, c'est Malala. Hi Sai.

0: Yeah.
1: C'était Aisai avec le titre Malala et juste avant c'était Heidi Gidelim. L'album s'appelle Mal et c'est sorti là récemment, il y a quelques semaines, quelques mois. Vous écoutez Rebel Up Night Shop et nous allons passer à un nouvel album du mois.
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3: Yes, avec ce nouveau album du mois par le groupe bruxellois Pop Dragon. On revient à Bruxelles. L'album de Pop Dragon, c'est le même titre. C'est sorti sur notre label Rebel Up. Yay, on est très fiers. Et le groupe bruxellois Pop Dragon forge une sonde rock hypnotique construite sur des signatures rythmiques complexes mêlant le krautrock, free jazz et textures électroniques. Et ce nouveau quator est composé de musiciens ayant collaboré avec Oplos, le fanfare Belgistan et le Orange Kazoo. C'est avec Manuel Roland et Grégoire Tirtio à sa tête et rejoint par Manu Lorio sur basse et Jérémy Monserré sur la percussion. Des rythmes évoquants ou percussions krautrock et orientales entre mêlant à une basse électrique saturée. Des contre-mélodies de guitare en écho et de saxophone transformés par des effets électroniques avec une puissante vague de saxophone baryton. Quatre musiciens unis dans un état de trance électrique pure et danse organique avec la musique orientale et le balkan. 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

0: Pop Dragon.
1: Yeah,
0: avec le titre Dragon. Déjà Vu.
1: Déjà Vu, exactement. On a encore deux titres de cet album de Pop Dragon qui a juste sorti depuis une semaine. Et ouais, donc si vous voulez trouver l'album sur Rebel Up ou dans le bon disquaire à Bruxelles, comme ça, Tropical Records, 72 Records, je crois Views and Geeks aussi bientôt. Donc faut quand même le chercher ou faut le trouver via le Bandcamp, via le groupe même. Ça aussi est très chouette, ou via notre Bandcamp de Rebel Up. On a encore deux morceaux à jouer. Il y a le prochain, il s'appelle Cœur Noir, et suivi par Loco Rotondo. Ok, vas-y.

0: Yeah, Pop Dragon avec tout ce chouette rock psychédélique, jazz, Europe de l'Est, Balkan vibes, trop chouette, oriental et tout. Ça s'est sorti sur notre label Rebel Up, Pop Dragon, avec le même titre du album Pop Dragon. Trouvé aussi dans le bel disquaire à Bruxelles, notamment Tropical Records, 72 Records ou 72 Records, et aussi je crois aussi Wheels and Geeks, peut-être je crois aussi à Crevette Records et ailleurs. Donc ouais, voilà, on va passer à un nouveau album du mois.
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0: Avec cet album, on va passer à la Colombie via la France un peu. Et ça, c'est le nouveau projet qui s'appelle Nuevos Rios. C'est aussi le même titre du album, sorti sur Zizek Records. Et ouais, Nuevos Rios, c'est le nouveau projet né de la rencontre entre l'emblématique Canalón de Timbiqui en Colombie, porté par la voix inimitable de Nidia Góngora, qui a connu de Quantique, Onda Tropica et de Bongo Hop, et aussi ensemble avec le trio toulousain Reco Reco, reconnu pour ses explorations de rythmes trans-américains, Amérique du Sud et d'ailleurs. Enraciné sur les rives de fleuve Timbiqui, dans la région pacifique colombienne, cette collaboration fusionne des traditions afro-colombiennes ancestrales avec des sonorités électroniques et amplifiées. Il en résulte un voyage puissant, hypnotique, où marimba, percussion, basse et voix s'entremêlant avec clavier, guitare et batterie. Entre intensité rituelle et énergie du dance floor, la musique traverse le continent, faisant écho à l'Afrique de l'Ouest, aux Caraïbes et aux clubs européens survoltés, tout en puissant son inspiration dans le fleuve, source vitale de vie et d'inspiration. Ce premier album est à la fois une manifeste et une célébration, un témoignage vivant de l'héritage afro-descendant de la Colombie réinventé grâce à la créativité collective. 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Well, we're going to start with the first track, which is called Si Yo Fuera. 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Si je pars, si yo fuera. Cielo.

Tio Fuera Nuevo Rios. Et on va continuer avec deux morceaux en plus. Le prochain s'appelle Malvada et suivrai par Zumba. Allez.

0: Samba.
1: Yeah, Nuevos Rios, c'était le morceau Sumba Ale, et avant ça c'était Malvada, très chouette avec la voix de Nidia Gongora, et avec l'album de Nuevos Rios sur Zizek Records, très chouette. Je crois que c'est déjà sorti depuis le fin mars, donc mais c'est encore assez récemment, et c'est le bon son tropical colombien, que ça marche bien pour l'été.
2: À fond, et sur les dance floor.
1: Exactement, sur le dance floor aussi. Donc c'est quand même une chouette, j'aime bien l'album, la production un peu dedans, l'électronique un peu douceur derrière, c'est chouette fait, la marimba bien sûr. Ok, on va passer à le prochain album du mois.
2: You.
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2: Avec New Genea et l'album People of the Moon, après le succès de Bar Mediterraneo, c'est un album qu'on vous avait conseillé, sélecté dans un précédent Night Shop. Les deux personnes à la tête de New Genea, Massimo Di Lena et Lucio Aquilina, reviennent avec un nouvel album qui élargit encore davantage leur horizon sonore et naviguant au-delà des piliers d'Hercule vers une constellation de liberté créative défiant les lois de la gravité. People of the Moon n'est pas une espèce cosmique imaginaire, mais une dimension qui réside en chacun de nous, profondément personnelle et pourtant universellement partagée. C'est une façon de penser alternative qui sommeille jusqu'à ce que nous trouvions le courage de la libérer, nous aidant ainsi à vivre pleinement. Et c'est cette précieuse sphère de l'âme qui échappe au quotidien. Une forme d'expression libre des pressions sociales qui pèsent sur chacun d'entre nous et sous toutes les latitudes de la planète. Et sous ce clair de lune, qui est donc la pochette de l'album, ces chansons explorent les angoisses et les aspirations guidées par le langage universel du groove et du mouvement rythmique, articulé et chanté en napolitain, en arabe, en anglais, en espagnol et en portugais. L'album s'exprime avec la même clarté à travers les influences afro-cubaines, avec son énergie rythmique circulaire et à travers même la zourna anatolienne du deuxième titre qu'on entendra après, Toukebo, qui signifie « Que veux-tu ?». On va écouter un premier extrait, People of the Moon, c'est le même nom que l'album. Vous allez l'entendre, un rythme effréné et qui évolue avec des états de changement de vitesse, d'orbite et de suspension. People of the Moon, New Genea.

Le rythme effréné de Nugenea avec ce titre People of the Moon. Et à présent, on va écouter Tu che vuoi, que veux-tu en italien et en napolitain, pardon. Et ça va passer des guitares High Life aux mandolines qui sont devenues la signature de Nugenea. Et on va l'entendre, la zurna anatolienne qui figure dans ce titre, Ma tu che vuoi. Ça sera suivi par le titre Chala, qui signifie va-t'en en napolitain. Et il était sorti à l'été 2025. Et ça laissait déjà entrevoir ce qui prenait forme dans l'atelier Nugenea, c'est-à-dire un guide lumineux pour apprivoiser les difficultés et trouver un apaisement dans la danse. Et c'est pas seulement une simple fuite, mais plutôt une forme de catharsis. Et en levant les yeux vers la boule à facettes géantes qui orbite au-dessus de nous, nous apercevons le reflet du meilleur de nous-mêmes. Et on réalise que le People of the Moon évoqué dans le morceau précédent est plus familier qu'on ne le pensait. On va écouter Ma tu che vuoi, suivi par Challa, le groupe Nugenea, l'album People of the Moon.

Shala, un titre de l'album People of the Moon du collectif et groupe Nugenea, qu'on espère voir un jour ici à Bruxelles en live. C'était People of the Moon, l'album du mois de Nugenea, sorti là tout récemment, il y a quelques semaines, je pense, sur le label NG Records, le Nugenea Records. Et on passe à un autre album du mois. Un autre album du mois sorti sur Bongo Joe qu'on diffuse régulièrement et qu'on embrasse, basé à Genève, Suisse. La compilation suivante, Yacine Nana, Modern Pop from Mauritania, 1984-1989, sur 5 années. Donc une compilation qui réunit 8 titres de Yacine Nana et son groupe. C'était un moment charnière, ces 5 années de l'histoire musicale mauritanienne. C'est une figure centrale d'une des familles les plus respectées du pays, Yacine. Il se situe au carrefour d'une longue tradition et d'une période de profonde transformation des formes, des sonorités et de la production. Ça a été enregistré en Mauritanie ainsi que lors de séjours à Paris et à Rabat. Ces 8 chansons intègrent boîte à rythme, synthétiseur et guitare électrique à des structures musicales sahariennes. Et on va l'entendre, ça a été influencé sur certains titres par le reggae, la soul et la new wave. Et le groupe a développé un son qui reflète la circulation de la musique et des technologies dans les années 80, tout en restant profondément ancré dans les langues, les thèmes et les systèmes mélodiques mauritaniens. Le premier extrait, Boustan Al-Char, est à écouter maintenant.

Yacine Nana, Modern Pop from Mauritania, 1984-1989, ça chante l'amour, le voyage, l'exil et la musique elle-même imprègne les paroles chantées en Hassaniya et en arabe classique. Ça a été initialement paru sur cassette et longtemps resté confidentiel. Et ces enregistrements offrent donc un regard assez rare sur la musique populaire africaine de l'époque, vue de Nouakchott, la capitale de Mauritanie. On écoute maintenant deux morceaux à suivre. Le premier, Fatma, suivi de Mahala, Lilat Samar, Yacine Nana et son groupe.

Yassine Nana, Mahala, Lila Tsamar. Et juste avant, c'était le titre Fatma. Pour illustrer cet ensemble d'œuvres qui documentent une modernité mauritanienne à la fois populaire et exploratoire, qui est donc aujourd'hui remis en circulation par les disques Bongo Joe associés à Sofa Records. C'est sorti il y a quelques semaines également. Yassine Nana, Modern Pop from Mauritania 1984-1989 sur Bongo Joe. Et on passe à un autre album du mois. Un autre album qui est un EP avec Aziz Concrete, Siba South System. C'est le volume 2. Siba pour l'anarchie, South pour son et System pour la sono mondiale. Aziz Concrete, un enfant du hip-hop qui puise son inspiration dans des 45 tours qu'il chine et archive lors de ses voyages à moto à travers le Maroc. Et le résultat, c'est un voyage aux allures futuristes dans les traditions musicales Chaabi, Aïta, Ragada, Amargue et Gnawa, réinventées et taillées pour embrasser les dance floors. Ce Siba South System volume 2 prolonge la démarche artistique de ce beatmaker Aziz Concrete qui on l'a dit est parti explorer, documenter et raconter le rapport à ses racines, au pays et à la culture dont il est issu par le prisme des hommes, des histoires et des musiques qu'il découvre sur la route. Et c'est donc à moto que Aziz sillonne le Maroc pour collecter ses vinyles, véritable patrimoine musical du pays. C'est un devoir de mémoire qu'il archive puis retranscrit en studio avec des albums au son résolument urbain et sur les scènes live du monde entier. Il a hérité de luttes historiques de la culture populaire et des pratiques musicales autochtones. C'est la musique contestataire qui se mêle ici aux racines nord-africaines d'Aziz Concrete qui unifie trésors sonores du passé et allégresse de l'instant. Ce volume est une suite d'escales, de pannes fortuites, de rituels, de vides carnivores, des saints et des anciens à honorer, des compagnons de route, des musiciens des forêts, des musiciens de sable aussi, des moyens d'échanger, de communier. Chaque morceau part d'un contexte précis, géographique, humain ou intime, mais dépasse le cadre local. C'est ce qu'il raconte en disant que c'est ancré dans un territoire, mais avec des thèmes qui restent universels, à savoir la transmission, l'amour, l'absence, la route, la solitude, le collectif et la réparation. Et dans ce deuxième tome, il parle de continuité, même lorsqu'il évoque les défunts ou la perte. Il parle de cette manière dont on fait exister ceux qui ne sont plus pour donner du sens à ce qui est encore là. On va écouter un premier extrait, Jdoudna, qui relate ici nos ancêtres. Ce titre parle de la quête des racines, de la transmission, du respect envers ceux qui ont vécu avant nous et dont nous sommes la continuité et les héritages mêlés. Ce titre parle aussi d'un voyage, forcément au Maroc, on parle de Ziyara, on se rend sur les terres des saints, on marche vers des mausolées, on demande protection, guérison, clarté. Et dans les traditions tribales et amazighes, les saints occupent une place particulière, un espace entre foi, culture et mystique. Et les paroles du morceau qu'on va écouter racontent ces départs vers les sanctuaires, ces traversées qu'on cherche plus qu'un lieu, on cherche un signe, une réponse, un apaisement. Et avec le temps, ces voyages sont devenus aussi ça, les voyages de Aziz Concrete. C'est une forme de pèlerinage, un voyage initiatique. Il dit « Je roule à la recherche de mes anciens, de leurs histoires, de mes origines. Je découvre de la musique, des archives, mais aussi des secrets de famille, des silences, des traumas et des contradictions » né dans les époques traversées. Jdoudna.

Aziz Concrete, le franco-marocain basé à Montpellier, France. Et le titre, c'était Jdoudna Siba Swot System, volume 2. C'était, ça, c'était le premier extrait. Et on va écouter un deuxième avec Low Riders, qui célèbre la débrouille, la dignité, la fraternité. Il dit « Je dis voyager seul, mais je partage la plupart du temps le goudron, les pistes et les escales avec les chauffeurs de poids lourds et leurs machines fières d'une custom culture. » Made in Morocco, sur les routes nationales, les autoroutes et les pistes accidentées entre Tanger, Kenitra, Oujda, Guercif, Tishka, Tardont, Safi, El Bourouj, Tizi, Enchika, Kaza, Agadir ou ailleurs. Leurs camions sont des signatures, ce sont des messages peints à la main. Stickers et macarons, jeux de lumière colorés, logos bricolés, chrome aveuglant. Souvent surchargés, équipés, trafiqués, parfois à la limite de la légalité, ils sont réparés avec ingéniosité pour rouler coûte que coûte. L'intérieur comme l'extérieur racontent leur propriétaire, son tempérament, son histoire, ses amours, sa famille, ses croyances, son allégeance et ses passions. Chaque camion est un portrait et un totem mobile, et au fil de mes voyages, j'ai croisé ses compagnons de route au visage marqué par les kilomètres. Aziz Concrete continue en disant « On a partagé des silences sur des airs poussiéreuses, des repas improvisés, un thé brûlant sur le bord d'un capot, et ces âmes solitaires font partie d'une communauté invisible et pourtant essentielle à la survie du pays. Ils relient les territoires, transportent les marchandises et donc les histoires. » On écoute Low Riders.

0: Ouh. Low Riders, le franco-marocain Aziz Concrete et l'album Siba Sound System, c'était le volume 2, c'est un EP. Et si on groupe les deux, ça fait un 12 titres, quelque chose comme ça, ouais. 12 titres, c'est sorti le 5 juin, tout récemment. Allez choper ça et allez le voir en live s'il passe pas près de chez vous. C'est vraisemblablement une tuerie. Et voilà, on a dépassé les 3 heures de cette émission Rebel Up Night Shop, mais il nous reste un album du mois.
1: Yes.
0: Let's go.
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1: Yes, notre dernier album du mois, ça vient de Kenya via Allemagne. C'est de par Ot Okodo et Ogoya Nengo. L'album s'appelle Palagoma et c'est sorti sur le label Cool Waters. Et le premier album du label Nairobien From Cool Waters est un mélange enivrant de musique traditionnelle kényane et d'électronique minimaliste et mélancolique. Né de la rencontre de trois talents exceptionnels, Sven Katsirek, batteur expérimental et collaborateur du Niege Niege Festival basé à Nairobi, et aussi Ogoya Nengo, artiste folk de 83 ans de renom, et Olit Ratego, auteur, compositeur, interprète et luthier. Palagoma, l'album déploie une synergie électroacoustique inédite. Ces artistes ont déjà collaboré sous différentes formes. Kassirek, d'origine allemande, coproduit et enregistré le premier album captivant de Nengo, qui s'appelle Rangala, sorti en 2014 chez Honest Jones, tandis que Ratego et Kassirek ont formé le duo Ot Okodo en 2018. Se produisant notamment au prestigieux festival Niege Niege en Ouganda en 2019 et 2023, ainsi que lors de nombreux événements à travers le monde. Cependant, Palagoma réunit pour la première fois leur talent sur une base folktronica onirique. Le trio tisse des messages d'amour, de douleur et de courage puissants dans leur parcours respectif. 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

0: Et yeah, c'était le morceau Para, et avant ça c'était Yore Yore. C'est du groupe Otokodo et Ogoya Nengo. L'album s'appelle Palagoma, sorti sur From Cool Waters. Trop chouette, vraiment musique pulsif, très intéressant, minimaliste électronique et même très kenyane, rituel tribal quoi. Wow.
1: Intéressant. Ouais, on va passer à l'agenda.
0: Exactement.
1: L'agenda.
0: Pour clôturer avec l'agenda pour le mois de juin et un petit peu juillet.
1: Yes.
0: Voilà, on va commencer avec, si vous écoutez en vrai, samedi le 13 juin, ce soir, cette nuit, il y a une soirée au Brasserie Illégale qui s'appelle Fanfabordage. C'est une soirée de fanfare avec M2Z, Pelouse Grass Band, La Nouvelle Flibust et Friture. Ça va être très chouette. Aussi le 13 juin, il y a au club Gelatina Party, aussi ensemble avec Clara. Ça, c'est au Burskaburg. C'est aussi ce soir, le 13 juin. Le dimanche 14 juin, il y a une brunch matinée organisée par Matinée, un Heartbroken, au Burskaburg, dans le rooftop, je crois. C'est l'après-midi, de 10h à 18h. Il y a aussi un concert au Art Base Méditerranée Orientale avec Eleni Chrono Polo et Tristan Driessens. Le 15 juin, il y a au Place Nord, au grand écran, il y a la Belgique-Égypte. Il y a le Coupe du Monde au Place Nord, à côté de Gare du Nord, en plein air, sur grand écran. Donc le 15 juin, c'est Belgique-Égypte à 9h. Le 16 juin, le mardi, il y a le Jam Latina et un concert de Los Gaiteros de Bruxelles à Sounds. Et le 18 juin, il y a un Futura Resistelage soir organisé par Futura Resistenza. Ça se fait au calme. Il faut checker sur la page d'Instagram de Futura Resistenza pour voir c'est exactement où l'endroit. Le 19 juin, il y a le vendredi, le 19 juin, il y a Rebel Up Feest in het Park. Het Park Farm Tour en Taxis, avec des concerts et des DJ sets, c'est gratuit. Au Park Farm, le parc de Tour en Taxis. Le 19 juin aussi, il y a Miyati Festival Fundraiser pour NGO, ONG pour Péruvienne. C'est avec le groupe de Nicanor, aussi avec Rebel Up et plus. Ça se fait au Labo Cube, au Saint-Jos. Aussi le 19 juin, il y a Make It Burn soirée Sound System au Brasserie Illégale et le 19 juin une autre soirée Sound System par Fatma Sound System à être la fabrique. Le 20 juin, il y a la fête quartier au Manchester Enjoy, au Recyclard, dans la rue de Manchester. Et le même soir, le samedi le 20 juin, il y a le Viciosa Brasil, édition au Brasserie Illégale. Le dimanche, le 21 juin, il y a Anatolian Stories Apéro au Sounds. Et le 21 juin, il y a le match de Belgique-Iran, aussi au Place Nord, au grand écran. Le 23 juin, il y a Mike Reed's Separatist Party, soirée de jazz avec Ben Lamar Gay, Bichin Bajas et Marvin Tate. Ça se fait au Pilar. Et le 25 juin, il y a la Recyclar Holidays avec un concert, le Recyclar Holidays Festival avec un concert du groupe indonésien-hollandais Naga Kirana avec DJ Set Rebel Up et Draj Mimu. Ça se fait au Recyclar. Le 26 juin, aussi au Recyclar pour le Recyclar Holidays, il y a un concert de Los Sara Fontan, un groupe d'Espagne, musique électro-folklorique, très chouette. Si le même soir, le 26 juin, il y a une soirée Slagwerk au Botanique. Et aussi le week-end du 26-28 juin, il y a Rebel Up et Couleur Café Festival. On va gérer la grosse caisse Mad Max Mobile. Et ça, c'est avec le live de Lua Preta, de Selva Kalu, Griotech, Voyage Vitamine. Et aussi avec DJ César Rebel Up, Draj Mimu, Gajoy, DJ Vega, La Dame et Chabela, Practica et plus. Ça se fait au Couleur Café qu'on fait 3 jours dans une mobile à partir de 5h jusqu'à 1h du mat. Donc si vous êtes là, Couleur Café, on sera là. Je crois pas loin du bus de Bruce. Mais plutôt dans notre mobile qui regarde un peu comme un mobile Mad Max. Le 27 juin, il y a la Belgique contre la Nouvelle-Zélande, aussi à Place Nord, grand écran. Et le 28 juin, il y a Sindicato Sonico concert au Sounds. Le 3 juillet, il y a Make It Burn Sound System at La Fabrique. Et le 4 juillet, il y a un club Gelatina at La Fabrique. Donc quand même, ce week-end-là, je crois que tout passe au La Fabrique. Le 10 juillet, il y a le Kingstep Sound System at La Fabrique. Et le 11 juillet, c'est notre soirée Global Illégal organisée par Rebel Up et La Casette, une Colombian Sound System soirée avec deux sound systems colombiennes, El Magico Baobab et La Saramuya. Et aussi avec le sound system bruxellois qui s'appelle High and Irie, avec plein de DJs et aussi en même temps avec un concert live de Diaz Mbangue au niveau soukous et high life et tout ça, et aussi MC Adri Vincira. Et ouais, ça se fait à Brasserie Illégale le 11 juillet à partir de 8h jusqu'à 5h du mat, donc faut venir, ça va être génial et chaud, j'espère. Et le 12 juillet, le dimanche, il y a bien sûr une Susonidos qui se fait placer avec le duo équatorien qui s'appelle Khatun Mama. Ça, c'est encore à voir quel lieu, mais il faut juste checker la page de Susobrino ou même Susonidos pour savoir c'est où et quand. Au revoir. C'est à notre agenda et on est bien pour aujourd'hui et merci pour le mois de juin.
1: Merci d'avoir écouté cette émission. C'était le Night Shop numéro 139, je crois.
0: Exactement.
1: Mois de juin 2026. Et rendez-vous cet été et sur tous les endroits que Seb vous a donné via l'agenda. Merci à tous.
0: Exactly. Thanks for listening, everybody, and see you again in July and August.
2: Bye bye.

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0: elle s'est cassée tout seul.
1: Ah bon?
0: Oui.
1: Fais voir. 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
0: Ah oui.
1: Ça m'étonnerait.
0: C'est pas moi.
1: C'est pas toi.
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